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1: Bonjour à tous. Donald Trump a averti l'Iran que le pays serait rayé de la surface de la Terre s'il tente de cibler des navires américains dans le détroit d'Ormuz ou bien dans le golfe Persique. Le président américain, qui s'est exprimé sur la chaîne Fox News, a également déclaré que les négociateurs iraniens se montraient beaucoup plus malléables qu'auparavant et que les prix du pétrole baisseront prochainement. À ce sujet, Sébastien Lecornu a annoncé que les taxes sur les carburants ont apporté en mars et en avril 190 millions d'euros de recettes supplémentaires par rapport à l'an dernier, un surplus qui ne sera pas conservé par l'État. Il financera intégralement les 380 millions d'euros d'aides déjà annoncées. Pour le Premier ministre, cette hausse des recettes sur les taxes sur les carburants s'explique par des prix plus élevés, donc davantage de TVA. Un peu plus tôt dans la journée, Emmanuel Macron avait évoqué l'hypothèse d'une réponse européenne en cas de profits excessifs ou des comportements prédateurs ou spéculateurs. Dans l'actualité également, Nicolas Sarkozy n'en démord pas. Il a répété.

était qu'aucune trace de financement par la Libye de sa campagne présidentielle de 2007 n'avait été retrouvée. Ce lundi marquait le dernier jour de son interrogatoire devant la Cour d'appel de Paris. La fin du procès est prévue le 27 mai prochain. En première instance, l'ancien président avait été condamné à 5 ans de prison ferme pour association de malfaiteurs. Aurore Berger échappe à la justice après l'enquête à la Cour de justice de la République. La ministre déléguée chargée de l'égalité entre les femmes et les hommes était soupçonnée d'avoir menti sous serment sur ses liens présumés avec une lobbyiste des crèches privées lors d'une enquête parlementaire en 2024. Et puis elle restera l'inoubliable patronne du bar dans Le fabuleux destin d'Amélie Poulain de Jean-Pierre Jeunet. L'actrice Claire Maurier, décédée à l'âge de 97 ans, ce visage des seconds rôles du cinéma français s'était fait connaître dans Les 400 coups de François Truffaut, l'un des films les plus emblématiques de la nouvelle vague. Voilà pour l'actualité, bon début de journée à notre équipe.

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bonjour à tous. Cette nouvelle journée est sous haute tension au Moyen-Orient. Donald Trump a affirmé hier soir sur Truth Social que l'armée américaine avait abattu 7 bateaux iraniens, ce que démentent les autorités iraniennes. Les Émirats arabes unis qualifient de leur côté d'escalade dangereuse les attaques de missiles et de drones lancées par l'Iran contre leur territoire pour la première fois depuis le cessez-le-feu. Emmanuel Macron a réaffirmé depuis l'Arménie que la priorité était la réouverture pacifique et concertée du détroit d'Ormuz. Le chef de l'État a également évoqué le prix des carburants. S'il y a des profits excessifs des pétroliers, les Européens devront y répondre, a assuré le chef de l'État en marge d'un sommet européen. Les taxes sur les carburants qui ont rapporté en mars et en avril 190 millions d'euros de recettes supplémentaires par rapport à l'an dernier, une annonce de Sébastien Lecornu sur X. Ce surplus ne sera pas conservé par l'État, il financera intégralement les 380 millions d'euros d'aides déjà annoncées. Sébastien Lecornu qui estime que la crise énergétique ne doit enrichir personne. Gabriel Attal sera-t-il candidat à la prochaine élection présidentielle? En tout cas, les militants de Renaissance se sont exprimés majoritairement hier soir en faveur d'une désignation de leur candidat à la présidentielle par le Conseil national suivi d'un vote des adhérents. Lui veut faire place nette avant d'annoncer son éventuelle candidature à la présidentielle de 2027. Dominique de Villepin a rendu ce lundi les statuettes qu'il avait reçues lorsqu'il était ministre des Affaires étrangères. Le lobbyiste Robert Bourgi avait affirmé dans l'émission Complément d'enquête diffusée jeudi dernier avoir servi d'intermédiaire pour ces cadeaux offerts par Blaise Compaoré, alors président du Burkina Faso. Et puis c'est historique, le musée d'Orsay annonce l'ouverture dès ce mardi d'un espace d'exposition consacré aux œuvres retrouvées en Allemagne à l'issue de la Seconde Guerre mondiale. Des tableaux spoliés par les nazis qui n'ont jamais été récupérés par leurs propriétaires ou qui ont été achetés en France sous l'occupation. Une exposition qui convoque à la fois la mémoire, l'enquête et l'espoir de justice selon le musée parisien. Bonne journée à tous à notre équipe.

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0: 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Bon mardi à toutes et à tous.
1: Bonjour à tous. Des frappes iraniennes inacceptables pour Emmanuel Macron. Le président français dénonce sur X les bombardements menés par l'Iran sur les Émirats arabes unis. Les Émirats qui annoncent avoir intercepté 15 missiles iraniens et 4 drones en une journée. Un site pétrolier accessible sans passer par le détroit d'Ormuz a notamment été ciblé par un drone. De son côté, Téhéran a démenti la destruction de 6 navires iraniens par les États-Unis. Les forces américaines ont en effet annoncé hier avoir battu 6 embarcations iraniennes et intercepté des missiles ainsi que des drones. Ces hostilités interviennent au premier jour d'une opération américaine destinée à apporter assistance à des navires bloqués dans la région du Golfe. Dans ce contexte, Sébastien Lecornu promet la transparence face à la hausse des prix des carburants. Le Premier ministre a ainsi annoncé hier soir que les recettes liées aux taxes sur l'essence ont augmenté de 190 millions d'euros en mars et en avril par rapport à l'an dernier. Le chef du gouvernement assure que ce surplus sera réinvesti dans les 380 millions d'euros d'aides déjà annoncées par le gouvernement. Dans le reste de l'actualité, Nicolas Sarkozy persiste et signe au procès en appel du financement libyen de sa campagne de 2007. L'ancien président a de nouveau assuré qu'aucune trace d'argent provenant de Libye n'avait été retrouvée au dernier jour de son interrogatoire. La fin du procès est prévue le 27 mai prochain. En première instance, l'ex-chef de l'État a été condamné à 5 ans de prison ferme pour association de malfaiteurs. La free party organisée près de Bourges n'était toujours pas terminée. Hier, près de 3000 participants étaient en effet encore présents sur ce terrain militaire. Un important dispositif de gendarmerie est également déployé tout autour du site avec 19 points de contrôle et 600 forces de l'ordre mobilisées. Les maires des communes avoisinantes, eux, ont signalé de nombreux dégâts sur les parcelles agricoles proches du lieu du Technival. Et puis, le théâtre était à l'honneur hier soir avec la 37e nuit des Molières. 20 trophées ont été remis au total. Parmi les primés, Laurent Lafitte ou encore Josiane Balasco. Une statuette d'honneur a également été décernée à Muriel Robin. Excellent début de journée à tous.

0: France 1.
1: Bélier, vous séduisez l'élu de votre cœur en moins de deux grâce à votre discours enjôleur.
2: Taureau, la conjoncture céleste est favorable aux célibataires. Le soleil brille sur votre météo sentimentale.
3: Gémeaux, vous avez le goût de la conquête. Vous papillonnez à droite et à gauche sans savoir vraiment ce que vous voulez.
4: Cancer, histoire d'amour ou amourette, vous hésitez.
5: Soyez franc et sincère envers votre partenaire pour qu'il ne se fasse pas d'illusions.
6: Lion, vous avez besoin de vous changer les idées et de vous distraire.
7: Forcez-vous un peu, vous pourriez faire une charmante rencontre.
8: Vierge, avancez vos pions avec diplomatie, soyez habile, ce n'est pas le moment de vous créer des inimitiés.
9: Balance, si vous êtes stressé, accordez-vous des plages de repos nécessaires pour vous décontracter.
10: Scorpion, vos amours occupent le devant de la scène.
11: Vénus vous invite à la bagatelle, vous vous laissez tenter.
12: Sagittaire, météo sentimentale ensoleillée pour les couples déjà formés.
13: Vous partagez de tendres moments avec l'élu de votre cœur.
14: Capricorne, vous avez besoin de vous changer les idées en galante compagnie.
15: Amusez-vous, cela vous fera le plus grand bien.
16: Verseau, courage et tenez bon le cap de vos orientations.
17: Poisson, vous pouvez redresser la barre à votre avantage.
18: À partir d'aujourd'hui, vous verrez plus clair dans vos affaires.

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1: Et nous sommes le 5 mai aujourd'hui, nous fêtons les Judith et les Anges. Et en ce 5 mai, je pourrais vous parler de Napoléon Bonaparte, mort en exil à Sainte-Hélène en 1821. J'aurais aussi pu vous parler de l'effondrement d'une tribune du stade Furiani à Bastia en 1992. Un drame qui fait 18 morts et plus de 2300 blessés. Ou encore en 1918...

La première finale de la Coupe de France de football qui voit la victoire de l'Olympique de Pantin sur le FC Lyon. Mais le 5 mai 1988, l'opération Victor met fin à la prise d'otage de gendarmes sur l'île d'Ouvéa en Nouvelle-Calédonie. Une prise d'otage de près de 15 jours qui se produit entre les deux tours de l'élection présidentielle. Le 22 avril, à deux jours du premier tour, des Kanaks attaquent la gendarmerie de Fayaoué. 4 militaires sont tués et 27 autres capturés. 11 otages sont libérés 3 jours plus tard et les 16 restants sont conduits dans la grotte de Gossana au nord de l'île d'Ouvéa. À force de négociations, le GIGN parvient à libérer plusieurs hommes. L'opération Victor est finalement lancée le 5 mai, tôt le matin. 75 hommes partent à l'assaut de la grotte pendant plus de 6 heures. 21 personnes trouvent la mort dans l'attaque, 2 parachutistes et 19 indépendantistes, notamment leur leader Alphonse Dianou. À l'issue de cet épisode sanglant, indépendantistes et loyalistes acceptent de dialoguer pour établir la paix civile. Ils signent fin juin sous l'égide de Michel Rocard, les accords de Matignon qui amnistient les acteurs du massacre d'Ouvéa. La citation du jour est signée de Karl Marx, né le 5 mai 1818. Celui qui ne connaît pas l'histoire est condamné à la

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1: Bonjour à tous. La trêve plus que jamais remise en question entre les États-Unis et l'Iran. De nombreux accrochages ont en effet opposé les deux pays dans le détroit d'Ormuz. L'armée américaine annonce avoir détruit 6 bateaux iraniens rien que ce lundi. Des affirmations démenties par Téhéran. L'Iran qui a également repris ses tirs contre les Émirats arabes unis. Des frappes jugées inacceptables par Emmanuel Macron sur X. Le premier ministre Keir Starmer lui a appelé à la fin de l'escalade. Et conséquence de ces nouvelles attaques, la hausse des cours du pétrole s'intensifie. Le baril de Brent a notamment bondi de près de 6% hier soir à la clôture des marchés. Il coûtait plus de 110 dollars. La crise énergétique qui ne doit enrichir personne pour Sébastien Lecornu. Le Premier ministre a promis sur X la transparence du gouvernement. Il a ainsi annoncé que les recettes liées aux taxes sur l'essence ont augmenté de 190 millions d'euros en mars et avril par rapport à l'an dernier. Le chef du gouvernement assure que ce surplus sera réinvesti dans les 380 millions d'euros d'aides déjà annoncées par l'exécutif. Dans le reste de l'actualité, l'armée russe va observer un cessez-le-feu unilatéral avec l'Ukraine les 8 et 9 mai. Une trêve décrétée par Moscou à l'occasion des commémorations de la victoire soviétique contre l'Allemagne en 1945. L'Ukraine a répondu en déclarant sa propre trêve aujourd'hui et demain. Moscou, de son côté, a menacé de lancer une frappe massive de missiles sur Kiev si les Ukrainiens violaient cet arrêt des hostilités. Rakuten, dans la tourmente en France, le site de vente en ligne a présenté un projet de cession ou d'arrêt de son activité de marketplace en raison d'une baisse d'activité. La direction cherche en priorité un repreneur en France, mais envisage sa fermeture en cas d'échec. La branche française du groupe japonais emploie 180 salariés. Et puis deux départements en alerte orange ce matin. La Sarthe et la Mayenne ont été placés en vigilance pluie-inondation par Météo France. D'importants cumuls de pluie sont attendus. Un passage en vigilance orange est également possible pour certains départements limitrophes du nord-ouest du pays. Excellent début de journée à tous.

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1: En 1991, la France s'apprête à succomber au charme d'un certain Claude Ambarali, un artiste qui allait considérablement influencer les années 90. Pourtant, lui, à l'époque, préfère à la musique le football et le ping-pong, un sport dans lequel, par ailleurs, il excelle. Quoi qu'il en soit, c'est dans le sous-sol d'un laboratoire de chimie, aux côtés d'un certain Jimmy Jay, champion de France de DJ DMC, en 1989, qu'MC Solar enregistre Bouge de là. Un enregistrement pour le moins singulier, puisque le DJ a quelques mois plus tôt gagné 45 000 euros au loto, ce qui lui permet de s'offrir un home studio équipé d'un ordinateur dernier cri, ainsi que d'une carte son et d'un micro, mis au service donc d'MC Solar. Un nom que le chanteur tient de la fin des années 80, époque où avec des bombes de peinture, il signait Soar puis Solar sur les murs de Maison Alfort. Bouge de là décrochera en tout cas la 5e place du top 50 français et permet au chanteur de remporter en 1992 son premier trophée lors des victoires de la musique. Bouge de là.

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1: Gute Morgen, Bissam. Bonne journée. Bonjour tout le monde.
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3: Aujourd'hui, un poème. Relais. C'est une course de relais, nos existences qui se suivent. C'est à ce jeu que l'on transmet de qui.

0: Qui s'éloigne à qui arrive. C'est le prix qu'il nous faut payer, mourir pour vivre sur la planète. Et puisqu'on sera balayé, autant se faire un peu la fête.
1: Vois-tu, petit, si tu veux bien, on pourra sûrement s'entendre. Tenter d'être, ce n'est pas rien. Je t'apprendrai à être tendre. Toi, le cœur neuf et grand ouvert, tu me diras la tolérance. Si d'aventure, tes cheveux verts m'inclinaient à l'autodéfense.
0: Si t'es le dernier de la classe, je ne t'en tiendrai pas rigueur, pourvu que ceux qui te dépassent ne fassent pas ombre au bonheur. Et libre à toi d'avoir la foi, mais garde-toi des fanatismes. On tue beaucoup au nom d'Allah, et Dieu pourvoit au cataclysme.
1: Ne compte surtout pas sur moi pour te donner le goût des armes, car je sais des soldats de bois qui n'ont jamais versé de larmes. Et ne me demande jamais comment on fait pour être riche ou bien célèbre ou adulé, car lorsqu'on l'est, souvent on triche.
0: Mais j'essaierai de t'aguerrir contre les malfaisants qui siègent, pour que tu les fasses courir comme des chiens dans un manège. C'est une course de relais à vie, à tienne, qui se suivent, et c'est notre sprint endiablé pour que l'espèce nous survive.
1: C'était un poème de Jacques Louchard, écrit à Paris en août 1986. Aujourd'hui, 5 mai, bonne fête aux Judith.
0: Imschform im Mai, et schmivart aus Hüfehai.
1: Un essaim d'abeilles en mai vaut plus qu'un tas de foin.
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1: Vous rencontrez un problème avec une entreprise et vous ne savez pas par où commencer. Bonne nouvelle, une nouvelle plateforme pourrait bien vous simplifier la vie. L'UFC Que Choisir a un nouveau nom. L'association de consommateurs s'appelle désormais Que Choisir Ensemble et vient de lancer un nouveau service en ligne gratuit pour aider les consommateurs à résoudre leurs litiges du quotidien avec Que Choisir Réclamation. Le principe est simple, vous créez un compte, vous déposez votre réclamation et l'entreprise concernée peut vous répondre directement, un peu comme un service client, mais avec un intermédiaire qui pèse davantage dans la balance. Concrètement, cela peut s'avérer utile pour un remboursement qui traîne, une facture abusive, un abonnement difficile à résilier ou un produit non conforme, car cela permet de mettre une pression douce mais crédible sur les entreprises, surtout quand elles sont sensibles à leur image, car cette réclamation peut être rendue visible et publique. Typiquement, cela peut marcher avec les opérateurs télécoms ou les grandes enseignes. La base de données recense aujourd'hui

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0: Ah d'accord.
1: Encore un chanteur qui a accepté de parodier sa propre chanson pour les biens d'une publicité. C'est le cas par exemple de Carlos, qui était très connu pour sa chanson Rosalie.
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1: Et qui, pour les besoins de la publicité, s'est amusé à se parodier lui-même en chantant non pas Rosalie, mais Oasis.
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Bonjour à tous. Le ton monte après les bombardements iraniens contre les Émirats arabes unis. Emmanuel Macron dénonce sur X des frappes inacceptables. Le Premier ministre britannique Starmer a appelé à la fin de l'escalade. Les Émirats annoncent avoir intercepté hier 15 missiles iraniens et 4 drones. Un site pétrolier accessible sans passer par le détroit d'Ormuz a notamment été ciblé par un drone. Sur le front de la guerre en Ukraine, c'est une première depuis l'été 2023. Les Russes ont perdu du terrain en avril. D'après les données de l'Institut pour l'étude de la guerre, la zone contrôlée par Moscou a diminué de quelques 120 km² le mois dernier. Les militaires russes restent toutefois infiltrés sur les sites où l'Ukraine a regagné du terrain. Plusieurs Français seraient bien présents sur le navire touché par un foyer d'antivirus. 3 personnes sont mortes sur ce navire de croisière dans l'Atlantique. Les victimes sont un couple de Néerlandais et un Allemand. Des investigations sont en cours afin de mieux comprendre les circonstances entourant ces cas de maladies respiratoires aiguës sévères. En attendant, les 149 passagers restent coincés à bord au large du Cap-Vert. Un ex-animateur scolaire jugé à Paris aujourd'hui pour harcèlement sexuel et agression sexuelle sur des fillettes. 9 élèves de CM2 ont dénoncé des gestes et des propos de cet homme de 47 ans travaillant à l'école Titon dans le 11e arrondissement. Le quadragénaire est suspendu depuis octobre 2024. Il encourt jusqu'à 10 ans d'emprisonnement. Polémique autour de la fabrication de Sophie la girafe, très célèbre jouet pour enfants, vendu en tant que produit made in France. Or, selon le journal Mediapart, il serait fabriqué en Chine depuis de nombreuses années. Des faits reconnus par l'entreprise qui explique qu'il s'agit d'une situation temporaire en cause des difficultés dans sa nouvelle usine. La répression des fraudes de son côté a ouvert une enquête pour pratiques commerciales trompeuses. Et puis le football, quel sera le premier club à accéder à la finale de la Ligue des Champions? Demi-finale retour ce soir entre Arsenal et l'Atlético de Madrid. C'est à 21h à Londres. Lors du match aller, les deux clubs s'étaient quittés sur le score d'un partout. L'autre demi-finale retour opposera demain soir le Bayern au Paris Saint-Germain à Munich. Excellent début de matinée à tous.

0: 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Bienvenue sur nos ondes. Aujourd'hui, on va parler de colocation, mais oubliez tout de suite la vaisselle qui traîne ou les tours de ménage. On va parler de colocation où tout explose. Si vous traînez du côté de Molsheim, vous avez forcément entendu parler de la troupe alsacienne. Ils cartonnent en ce moment avec une pièce au titre qui en dit long. Amour, coloc et lui, c'est loufoque. C'est imprévisible. Pour nous raconter les coulisses de ce joyeux bazar, nous recevons l'auteur et interprète du fameux lui, Lionel Hoff. Bonjour Lionel.
1: Bonjour Pierre.
0: Alors Lionel, on dit souvent que les meilleures idées naissent autour d'une table entre amis. Pour vous, c'est apparemment lors d'une séance d'improvisation que le déclic a eu lieu. Comment on passe d'un délire entre potes à une pièce structurée qui remplit des salles comme celle de Grisbar?
1: Eh bien écoutez, c'était une petite écriture que j'avais déjà commencé il y a quelques années. Et puis oui, effectivement, j'ai proposé ça à des amis pour qu'elles fassent une petite impro dessus parce que j'étais bloqué pour la suite. Et puis cette petite improvisation m'a donné énormément d'idées pour la suite et Amour, coloc et lui est né à peu près 2-3 mois.
0: Le pitch semble presque trop calme au début. On a Lola, son frère, Enzo et la petite nouvelle, Lucie. L'ambiance est zen jusqu'à ce que votre personnage Kevin, alias Keke, débarque sans nous spoiler la fin. Quel est le super pouvoir de ce Keke pour réussir à faire voler en éclats tous les non-dits de la maison?
1: Alors oui, effectivement, Keke ou Kevin a un super pouvoir, c'est de faire rire, puisqu'il a une particularité, de la région. Mais il faut dire aussi que tous les personnages ont un super pouvoir, le rire.
0: Alors vous insistez beaucoup sur le fait que cette pièce est un travail de groupe. On imagine que sur scène avec Léonard, Noémie et Georgia, l'énergie doit être assez contagieuse. Est-ce qu'il y a une part de cette improvisation d'origine qui survit encore chaque soir de représentation?
1: Alors on a retravailler certaines scènes, effectivement. C'est plus le même travail qu'au début, mais on arrive toujours encore à se faire rire nous-mêmes. Et du moment que nous, on arrive à rire, je pense que plein d'autres arriveront à rire avec nous.
0: Alors, on parle de comédie loufoque, mais le public semble aussi très attaché aux personnages, entre les intrigues et les rebondissements qui durent une heure. Quel est, selon vous, l'ingrédient secret de la troupe alsacienne qui fait que les spectateurs ressortent avec un sourire jusqu'aux oreilles?
1: C'est tout simplement, je pense, l'authenticité. De chacun, d'apporter quelque chose de spécifique à son personnage, puisque ils ont développé chacun leur personnage. Après, ils ont eu plus ou moins une écriture qui était adaptée. Mais c'est vrai que derrière, le travail personnel de chaque personnage est important. Donc, ils s'amusent dans leur personnage et c'est ce qui fait rire et ce qui emmène tout le public avec nous.
0: En tout cas, le succès est au rendez-vous et les applaudissements nourris à chaque sortie de scène le prouvent. Et si on veut venir voir cette explosion de secret et découvrir qui est vraiment ce Keke, on fait comment pour suivre vos prochaines dates?
1: Alors tout simplement sur les réseaux sociaux, hein, Facebook et Instagram sous le nom de Alsacienne, ou alors vous pouvez tout simplement taper Alsacienne, Alsa comme la levure chimique, hein, et la scène comme la scène. J'ai une date et donc le 30 mai à 20h dans la salle des fêtes de Altorf, qui est donc à côté de Dutlenheim, entre Dutlenheim et Molsheim. Et nous avons déjà une date le 21 novembre au château des Rohan à Mutzig.
0: Eh bien, on note bien ces rendez-vous. Si vous avez besoin d'une bonne dose de rire, ne ratez pas l'amour, coloc et lui. Bravo à toute l'équipe d'Alsacienne pour ce vent de fraîcheur sur les planches alsaciennes. Merci Lionel.
1: Merci beaucoup Pierre.
0: Quant à nous, eh bien, chers auditeurs, restez avec nous. La suite de vos programmes arrive dans un instant. Et n'oubliez pas, méfiez-vous des colocs trop tranquilles.

0: Goethe Maurier Bissamme. Bonne journée. Bonjour tout le monde.
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2: Aujourd'hui, un poème. Relais. C'est une course de relais, nos existences qui se suivent. C'est à ce jeu que l'on transmet de qui s'éloigne à qui arrive. C'est le prix qu'il nous faut payer, mourir pour vivre sur la planète. Et puisqu'on sera balayé, autant se faire un peu la fête.
3: Vois-tu, petit, si tu veux bien, on pourra sûrement s'entendre. Tenter d'être, ce n'est pas rien. Je t'apprendrai à être tendre. Toi, le cœur neuf et grand ouvert, tu me diras la tolérance. Si d'aventure, tes cheveux verts m'inclinaient à l'autodéfense.
2: Si t'es le dernier de la classe, je ne t'en tiendrai pas rigueur, pourvu que ceux qui te dépassent ne fassent pas ombre au bonheur. Et libre à toi d'avoir la foi, mais garde-toi des fanatismes. On tue beaucoup au nom d'Allah, et Dieu pourvoit au cataclysme.
3: Ne compte surtout pas sur moi pour te donner le goût des armes, car je sais des soldats de bois qui n'ont jamais versé de larmes. Et ne me demande jamais comment on fait pour être riche, ou bien célèbre, ou adulé, car lorsqu'on l'est, souvent on triche.
2: Mais j'essaierai de t'aguerrir contre les malfaisants qui siègent, pour que tu les fasses courir comme des chiens dans un manège. C'est une course de relais à vie, à tienne, qui se suivent, et c'est notre sprint endiablé pour que l'espèce nous survive.
3: C'était un poème de Jacques Louchard, écrit à Paris en août 1986. Aujourd'hui, 5 mai, bonne fête aux Judith. Un essaim d'abeilles en mai vaut plus qu'un tas de foin.
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1: Il est 9h.
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3: Bonjour la vallée, bienvenue sur les ondes de votre radio locale. Vous êtes en compagnie de Tamara, nous sommes le mardi 5 mai. Aujourd'hui, on souhaite une bonne fête à toutes les Judites. Et il y a une journée mondiale, celle de la sage-femme. Depuis plus de 15 ans maintenant, le 5 mai est dédié à l'un des plus beaux métiers du monde. Cette profession comporte de multiples facettes et est encore trop méconnue du grand public. Cette journée est l'occasion de découvrir ce métier de donneuse de vie, rendre hommage aux femmes et aux hommes qui le pratiquent et montrer leur importance au sein de la société. Pour l'anniversaire du jour, c'est celui de la chanteuse Adele, née un 5 mai 1988 en Angleterre, auteure, compositrice, interprète britannique. En 2008, elle sort son tout premier album intitulé 19, qui se vend à plus de 7 millions d'exemplaires. En 2009, elle remporte deux prix de la 51e édition des Grammy Awards, celui du meilleur nouvel artiste et celui de la meilleure prestation pop féminine. On s'écoute donc deux tubes d'Adèle, Send My Love to You, Rolling in the Deep, et je vous retrouve juste après pour nos infos du jour.

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1: Bienvenue à tous ceux qui prennent l'antenne d'RCB. On se retrouve pour nos infos du jour. On démarre avec l'activité à la médiathèque de Schirmeck. Aujourd'hui, c'est pelote et papote de 15h à 18h pour tout public et en accès libre. On poursuit avec le documentaire réalisé par Gilles Carvoyeur. Rendez-vous au Royal cet après-midi. C'est pour Histoire de Bruche, les petites anecdotes et les grands récits. L'Office du tourisme de la Vallée cultive une certaine idée de l'hospitalité simple, généreuse et authentique. On a coutume de dire en Afrique qu'un ancien qui disparaît, c'est une bibliothèque qui brûle. Histoire de Bruche, une bibliothèque audio et vidéo de 15 témoignages et de pépites inédites de bruchois à écouter, à voir et à partager tout un après-midi qui vous est spécialement consacré. On poursuit avec les activités et tous les mardis au foyer protestant de la Broque, c'est le club féminin qui vous donne rendez-vous de 14h à 16h. Cette semaine, présentation de cartographie avec Suzanne. Et pour les horaires de vos maisons, France Service avec et sans rendez-vous. À Schirmeck, vous êtes accueillis de 14h à 16h30, du côté de Salles jusqu'à 12h15 et de 14h à 17h. Voilà pour nos infos locales. On s'écoute Indie, il y aura Queen, Mickey 3D, Francis Cabrel et Taylor Swift. Quelques pages de publicité. Je vous retrouve à 9h30 pour un point sur la météo du jour. Je vous souhaite une très belle journée sur RCB.

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0: On se retrouve pour l'instant météo sur RCB. La proximité d'une goutte froide va provoquer une instabilité un peu plus marquée ce mardi sur notre région. C'est déjà humide en ce début de matinée. L'après-midi, ce sera une ambiance assez tiède. Il y aura encore des averses qui pourront se déclencher, voire des coups de tonnerre jusqu'en soirée. Côté température, on atteint les 17-18 degrés et pour demain, on poursuit avec la pluie et les orages. Une petite accalmie est prévue pour jeudi, vendredi et samedi avec le retour du soleil et 22 degrés en journée. Tout de suite, c'est votre horoscope. On poursuit avec Taylor Swift, Mathieu Chedid, David Guetta. À 10h, le flash d'information. Je vous retrouve à 10h30 pour l'activité associative dans la vallée.
1: Horoscope. Bélier, vous séduisez l'élu de votre cœur en moins de deux grâce à votre discours enjôleur.
2: Taureau, la conjoncture céleste est favorable aux célibataires. Le soleil brille sur votre météo sentimentale.
3: Gémeaux, vous avez le goût de la conquête. Vous papillonnez à droite et à gauche sans savoir vraiment ce que vous voulez.
4: Cancer, histoire d'amour ou amourette, vous hésitez.
5: Soyez franc et sincère envers votre partenaire pour qu'il ne se fasse pas d'illusions.
6: Lion, vous avez besoin de vous changer les idées et de vous distraire.
7: Forcez-vous un peu, vous pourriez faire une charmante rencontre.
8: Vierge, avancez vos pions avec diplomatie, soyez habile, ce n'est pas le moment de vous créer des inimitiés.
9: Balance, si vous êtes stressé, accordez-vous des plages de repos nécessaires pour vous décontracter.
10: Scorpion, vos amours occupent le devant de la scène.
11: Vénus vous invite à la bagatelle, vous vous laissez tenter.
12: Sagittaire, météo sentimentale ensoleillée pour les couples déjà formés.
13: Vous partagez de tendres moments avec l'élu de votre cœur.
14: Capricorne, vous avez besoin de vous changer les idées en galante compagnie.
15: Amusez-vous, cela vous fera le plus grand bien.
16: Verseau, courage et tenez bon le cap de vos orientations.
17: Poisson, vous pouvez redresser la barre à votre avantage.
18: À partir d'aujourd'hui, vous verrez plus clair dans vos affaires.

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Bonjour à tous. L'Iran n'a même pas encore commencé son bras de fer dans le détroit d'Ormuz. C'est la menace proférée ce matin par le président du Parlement iranien au lendemain d'accrochage dans ce passage stratégique du commerce international. L'armée américaine annonce avoir détruit 6 bateaux iraniens rien que ce lundi. Des affirmations démenties par Téhéran. A noter que le ministre américain de la Défense doit faire un point sur la situation aujourd'hui. Les États-Unis qui poursuivent leur opération pour débloquer les navires coincés dans le Golfe. Un navire sous pavillon panaméen vient d'entrer dans la zone du détroit d'Ormuz revendiquée par l'Iran. Hier, l'alliance Fairfax, un bateau d'une compagnie danoise, a réussi à traverser cet axe stratégique. Dans le reste de l'actualité, Christophe Glaize renonce à son pourvoi en cassation. Une annonce aujourd'hui de sa famille. Le journaliste français, on le rappelle, est incarcéré en Algérie après sa condamnation à 7 ans de prison pour apologie du terrorisme confirmée en appel. Il avait été arrêté en mai 2024 alors qu'il préparait un article sur un club de foot de Kabylie. Sa décision ouvre la voie à une possible grâce du président algérien. Le rapport de l'audiovisuel public de Charles Laloncle ne passe pas pour Delphine Ernotte. Dans un communiqué publié sur les réseaux sociaux, la patronne de France Télévisions dénonce un texte à charge construit sur des insinuations. Un rapport publié aujourd'hui. Le député UDR met sur la table près de 70 recommandations avec pour objectif de réaliser 1 milliard d'euros d'économies. Il propose notamment de fusionner France 2 et France 5 ou encore de supprimer France 4. Un ex-animateur scolaire jugé à Paris aujourd'hui pour harcèlement sexuel et agression sexuelle sur des fillettes. 9 élèves de CM2 ont dénoncé des gestes et des propos de cet homme de 47 ans travaillant à l'école Titon dans le 11e arrondissement. Le quadragénaire est suspendu depuis octobre 2024. Et puis on termine avec un mot de football. Et quel sera le premier club à accéder à la finale de la Ligue des Champions? La demi-finale retour, c'est ce soir entre Arsenal et l'Atlético de Madrid d'Antoine Griezmann. C'est à suivre à partir de 21h à Londres. Lors du match aller, les deux clubs s'étaient quittés sur le score d'un partout. Excellente matinée à tous. 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
1: Tout de suite, votre chronique innovation avec la batterie qui efface l'angoisse de la panne. Imaginez, vous partez de Paris, direction Rome, sans jamais recharger votre véhicule. Aujourd'hui, les principaux freins à la voiture électrique sont l'autonomie et le temps de recharge. Et c'est justement ce problème que veut résoudre le géant chinois CATL avec ses nouvelles batteries présentées ce 21 avril à Pékin lors du Super Technology Day. Alors c'est quoi cette innovation? Plusieurs technologies, mais deux chiffres marquent les esprits, jusqu'à 1500 km d'autonomie et une recharge quasi complète en un peu plus de 6 minutes. Et oui, à peine le temps de prendre un café. Concrètement, chez CATL, ils ont amélioré l'intérieur même des batteries. Ils utilisent des matériaux qui stockent mieux l'énergie, comme plus de nickel et du silicium. Ils ont aussi repensé la structure pour qu'elle soit plus fine, plus légère et mieux remplie. Résultat, à taille équivalente, la batterie peut faire rouler la voiture beaucoup plus longtemps. En parallèle, ils ont développé une autre technologie capable d'absorber énormément d'électricité très rapidement, sans s'abîmer ni surchauffer, ce qui permet aujourd'hui de recharger presque complètement une voiture, même quand les températures sont très basses. Mais attention, il y a un bémol. Pour profiter de ces recharges ultra rapides, il faut des bornes très puissantes, encore rares, surtout en Europe, pour le moment en tout cas. Certaines de ces batteries pourraient arriver en production dès fin 2026.
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2: On se retrouve pour l'activité associative. On démarre avec la médiathèque de Schirmeck. Rendez-vous ce jeudi 7 mai à 18h à la médiathèque pour les pouvoirs insoupçonnés de l'argile, animée par Hélène Kinder, naturopathe, pour les enfants à partir de 15 ans sur inscription. Toujours pour le 7 mai, rendez-vous à la salle socioculturelle de la médiathèque à Schirmeck pour une soirée karaoké au repère. Rendez-vous dès 19h, le micro est prêt, la playlist aussi. Pour accompagner la soirée, il y aura des crêpes et la buvette qui sera ouverte. Réservation uniquement par SMS, 6€ par adulte, 4€ pour les moins de 16 ans. C'est gratuit pour les moins de 6 ans. Ce 8 mai, rendez-vous à 18h sur la place des Tilleuls à Russe. À vos agendas pour cette marche rose au profit de la recherche et le dépistage du cancer du sein. Venez nombreux soutenir l'association Créal qui reverse la majeure partie de ses bénéfices à la Ligue contre le cancer. L'inscription est de 10€ pour les adultes, c'est gratuit pour les moins de 14 ans. Buvette et restauration sur place. Grande Fosse Café vous présente l'exposition de peintures et gravures de Florent et Christophe Meyer. Rendez-vous à la Grande Fosse, à la salle communale. L'entrée est libre, c'est jusqu'au 23 mai. Et les samedis et dimanches, ils seront présents au Festival Transversal. L'association ARO vous présente l'ensemble Lesinski, trophée de la meilleure chorale de France en 2024. C'est le 10 mai à 17h, à l'église Saint-Michel de Viche, entrée libre et plateau. Exposition voitures et motos anciennes et de prestige, c'est déjà la deuxième édition ce jeudi 14 mai à partir de 11h30 à Russe. C'est organisé par Val Event. Il vous invite pour des tartes flambées et des grillades en non-stop tout au long de la journée et en soirée à 19h, un sanglier à la broche sur réservation au tarif de 22€. À 20h, ce sera un concert avec Chelfred, pensez à réserver sur Hello Asso. Le festival transversal, justement, la fête qui fait bouger les montagnes, fait son grand retour les 14, 15 et 16 mai, place de la gare. Animation pour toute la famille, table ronde participative, restauration créative, spectacle et concert. Les amis du long séjour de la clinique Saint-Luc à Schirmeck organisent son loto de printemps le 16 mai à la salle des fêtes de Lutzelouse. Les bénéfices de cette soirée sont entièrement utilisés pour les résidents de l'EHPAD. Pensez à réserver, vous avez jusqu'au 11 mai. Il y aura de nombreux lots à gagner, parmi lesquels un voyage pour deux personnes, un téléviseur, une parure de bijoux, des bons d'achat et d'autres lots de valeur. Le tarif est de 5€ par carton, 15€ les 4, un carton offert pour l'achat de 4 si vous réservez avant le 11 mai. Buvette et petite restauration sur place. Envie de faire de bonnes affaires, venez flâner au vide-grenier du village organisé par l'association Vivre à Pleine, où trésors cachés et bonnes surprises vous attendent à chaque stand. Et pour les amoureux de nature, profitez aussi d'une vente de plantes organisée par l'association Récré Loisirs. Des fleurs, des boutures et de la verdure pour embellir votre maison ou vos jardins. Les bénéfices de ces ventes seront reversés à l'école de Pleine. On vous donne rendez-vous le 17 mai de 8h à 17h, un moment convivial, utile et plein de découvertes. Le Festival des Harmonies, c'est à la place de l'église de Nidarazlar le 6 juin dès 15h30. Pour cette quatrième édition, plusieurs harmonies sont venues de toute la région et au-delà. Ils vont se succéder tout au long de l'après-midi. Il y aura la participation de l'harmonie de Chaligny près de Nancy, la musique municipale de Trotte, la musique Alsatia de Dütlenheim, l'harmonie Cecilia de Marlenheim et le Blossbrider de Wangen. Grand final exceptionnel avec Seven Blech Army. Il y aura buvette et restauration sur place. L'entrée est libre, venez nombreux. Un autre concert, c'est l'orchestre philharmonique de Molsheim qui vous donne rendez-vous le 6 juin à 20h30 à la salle des fêtes de Mühlbach-sur-Bruche. Entrée libre et plateau au profit de la restauration de l'orgue. Voilà pour les prochaines manifestations. Si vous avez besoin d'un renseignement, n'hésitez pas à vous rendre sur le site radio-rcb.fr dans l'onglet événements. On s'écoute Calogero, celui d'en bas. Il y aura Naika, Les Innocents, Kim Carnes ou encore LSD. À 11h, c'est votre flash d'information. À 11h15, la recette du jour. À 11h30, l'agenda élargi à la vallée de la Bruche. Et je vous souhaite une belle journée sur les ondes d'RCB.

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1: Bonjour à tous. Deux militaires sont morts dans un accident de plongée à Angers cette nuit. C'est l'annonce ce matin du parquet. Les victimes sont âgées de 24 et 30 ans. Elles participaient, semble-t-il, à un exercice. Selon les premiers éléments, les deux hommes effectuaient une plongée au niveau d'une cavité. Plusieurs enquêtes ont été ouvertes pour tenter de déterminer les circonstances exactes du drame. Sébastien Lecornu déplore une occasion manquée après la publication du rapport sur l'audiovisuel public. Rapport du député ciotiste Charles Alloncle, il met sur la table près de 70 recommandations avec pour objectif de réaliser 1 milliard d'euros d'économies. Et pour le Premier ministre, ce texte passe à côté de l'essentiel pour réformer l'audiovisuel public. L'Iran n'a même pas encore commencé son bras de fer dans le détroit d'Ormuz. C'est la menace proférée ce matin par le président du Parlement iranien au lendemain d'accrochage dans ce passage stratégique du commerce international. L'armée américaine a annoncé avoir détruit 6 bateaux iraniens rien que ce lundi, des affirmations démenties par Téhéran. A noter que le ministre américain de la Défense doit faire un point sur la situation aujourd'hui. 2 cas d'antivirus ont été détectés sur le bateau de croisière dans l'Atlantique. C'est l'annonce ce matin de l'Organisation mondiale de la santé. 5 autres cas sont suspectés. 3 personnes sont mortes des suites de maladies respiratoires aiguës sévères. Les victimes sont un couple de Néerlandais et un Allemand. En attendant, les 149 passagers, dont plusieurs Français, restent coincés à bord au large du Cap-Vert. Retour en France avec cette polémique autour de la fabrication de Sophie la girafe. Très célèbre jouet pour enfants vendu en tant que produit made in France. Or, selon le journal Mediapart, elle serait fabriquée en Chine depuis de nombreuses années. Des faits reconnus par l'entreprise qui explique qu'il s'agit d'une situation temporaire. La répression des fraudes de son côté a ouvert une enquête pour pratiques commerciales trompeuses. Et puis en football, quel sera le premier club à accéder à la finale de la Ligue des Champions? Demi-finale retour ce soir entre Arsenal et l'Atlético de Madrid. C'est à suivre à partir de 21h à Londres. Excellente fin de matinée.

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1: Les beaux jours sont de retour, alors pour en profiter, je vous propose aujourd'hui la recette de la tapenade d'asperges vertes. Onctueuse, douce et savoureuse, servie en apéritif sur du pain frais ou toasté, elle peut faire partie de la composition d'une verrine. Pour la réaliser pour 6 personnes, il vous faudra 600 g d'asperges vertes, 2 cuillères à soupe d'huile d'olive, du sel et du poivre. Commencez par laver les asperges et pelez-les à l'aide d'un économe pour enlever les fibres dures qui peuvent être désagréables lors de la dégustation. Plongez-les dans une casserole d'eau portée à ébullition et laissez cuire pendant 10 minutes. Égouttez ensuite les asperges et mettez-les dans un mixeur avec l'huile d'olive, du sel et du poivre. Mixez jusqu'à obtenir la consistance souhaitée et réservez au frais jusqu'au service. Vous pouvez assaisonner cette tartinade avec les condiments que vous souhaitez. Cette recette est une base de la tapenade d'asperges vertes, mais vous pouvez y ajouter par exemple des pignons de pin ou encore des feuilles de menthe. Bon appétit !

à toutes et à tous. Direction Sainte-Croix aux Mines tout d'abord pour un thé dansant. L'amicale des anciens sapeurs-pompiers de Sainte-Croix aux Mines vous invite à son traditionnel thé dansant ce vendredi de 14h à 19h à la salle des fêtes. Venez passer un après-midi convivial et festif animé par Denis Zembar dans une ambiance chaleureuse et musicale. Le tarif est de 10 euros. Du côté de Ranrue, c'est un marché de printemps qui vous est proposé ce week-end, samedi de 10h à 16h sur la place de la mairie. L'association Ranrue Animation vous donne rendez-vous pour son marché de printemps. Retrouvez-y des replans et produits locaux. Une restauration sur place sera aussi proposée par les exposants. C'est en accès libre. Plus d'informations sur le site valleedelabruche.fr. Une présentation d'un ouvrage original, c'est ce qui vous attend à Célestat, demain après-midi à 16h30 à la Bibliothèque Humaniste. Admirez de près un ouvrage sorti exceptionnellement des collections précieuses. Un médiateur partagera avec vous son histoire et son contenu. Dans cette nouvelle session, vous pourrez en apprendre plus sur le Parentalia d'Ivo Ferdinando Caesari, la marche impériale, un ensemble de gravures illustrant la pompe funèbre de l'empereur Ferdinand Ier. C'est gratuit. Une soirée conviviale vous attend à Sassenheim ce soir à l'occasion d'un after. Ce sera de 18h à 22h dans la cour de la mairie. Envie de célébrer le retour des beaux jours, rejoignez cette manifestation conviviale placée sous le signe du printemps. Au programme de la restauration pour se régaler, une animation musicale pour mettre l'ambiance et une buvette pour partager un moment chaleureux entre amis ou en famille. Et on termine cette sélection d'idées sorties avec une soirée karaoké à Schirmeck. C'est jeudi à 19h à la salle socio-culturelle de la médiathèque. L'association Le Repère vous propose de libérer l'artiste qui sommeille en vous et de venir passer une agréable soirée dans une ambiance bon enfant. Que vous soyez un ténor caché, une diva assumée ou un champion de la douche, c'est le moment de monter sur scène et de partager votre énergie. Le tarif est de 6 euros. C'est tout pour cette nouvelle sélection d'idées sorties. Dans un instant, c'est le retour de la musique sur notre antenne. Je vous souhaite de passer encore un excellent mardi à notre écoute. Bonne journée.

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0: Bonjour à tous. Deux militaires tués la nuit dernière à Angers. Ils ont trouvé la mort lors d'un exercice organisé dans la rivière Maine alors qu'ils participaient à un stage de plongée. Annonce du parquet d'Angers dans la matinée. Les victimes sont âgées de 24 et 30 ans. L'enquête a été confiée à la brigade de recherche de la gendarmerie d'Angers. C'est le premier procès depuis le début du scandale des violences dans le périscolaire parisien il y a un an. Un ex-animateur de la ville de Paris est jugé cet après-midi au tribunal correctionnel pour harcèlement sexuel aggravé et agression sexuelle. 9 filles ont dénoncé ces agissements dans une école du 11e arrondissement en 2024. L'ancien animateur de 47 ans qui nie les faits encourt jusqu'à 10 ans de prison. Christophe Glaize renonce à se pourvoir en cassation. Le journaliste français, condamné à 7 ans de prison en Algérie pour apologie du terrorisme, n'aura donc pas de nouveau procès. Ses proches expliquent qu'il espère une grâce du président algérien. Christophe Glaize est en détention depuis plus de 10 mois. Le bateau de croisière où un foyer d'antivirus a été détecté va pouvoir accoster en Espagne. Déclaration de l'Organisation mondiale de la santé alors que le navire néerlandais est actuellement bloqué au Cap-Vert. Selon l'OMS, 2 cas de la maladie respiratoire sont confirmés à bord et 5 autres personnes sont suspectées d'être touchées. Les 149 passagers et membres d'équipage sont toujours confinés, parmi eux 5 Français. Emmanuel Macron dénonce les frappes iraniennes inacceptables contre les Émirats arabes unis. De nombreux appels à la désescalade après un regain de tension hier dans le détroit d'Ormuz malgré la trêve. De son côté, l'Iran assure que le bras de fer avec les États-Unis n'a même pas encore commencé et accuse les Américains d'avoir ciblé des bateaux civils tuant 5 personnes. Le foot pour finir et avant le PSG demain, la première demi-finale retour de la Ligue des Champions ce soir et le suspense est total entre Arsenal et l'Atlético Madrid après un match nul un partout la semaine dernière. Antoine Griezmann qui joue sa dernière saison avec l'Atlético peut se qualifier pour sa 3e finale de Ligue des Champions. C'est la fin de ce flash, bonne journée.
1: Merci pour ces informations. J'espère que vous avez passé une bonne matinée sur les ondes d'RCB. À 12h30, ne manquez pas l'interview réalisée pour la pièce Amour, Colloque et lui. Comme tous les mardis à 13h, retrouvez Allo Naturo avec Pauline. Elle vous parle des eaux florales aujourd'hui. Ce soir à 18h30, c'est l'émission L'alcool, le vrai du faux en compagnie de Jean-Claude Scherrer de l'association La Croix Bleue. Et on vous parle du Red Bull. Je vous souhaite une très belle journée. Je vous retrouve après 14h pour nos infos locales et l'activité associative. Très bonne écoute sur RCB.

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1: Bienvenue sur nos ondes. Aujourd'hui, on va parler de colocation, mais oubliez tout de suite la vaisselle qui traîne ou les tours de ménage. On va parler de colocation où tout explose. Si vous traînez du côté de Molsheim, vous avez forcément entendu parler de la troupe alsacienne. Ils cartonnent en ce moment avec une pièce au titre qui en dit long. Amour, coloc et lui. C'est loufoque, c'est imprévisible. Pour nous raconter les coulisses de ce joyeux bazar, nous recevons l'auteur et interprète du fameux lui, Lionel Hoff. Bonjour Lionel.
2: Bonjour Pierre.
1: Alors Lionel, on dit souvent que les meilleures idées naissent autour d'une table entre amis. Pour vous, c'est apparemment lors d'une séance d'improvisation que le déclic a eu lieu. Comment on passe d'un délire entre potes à une pièce structurée qui remplit des salles comme celle de Chris Bar?
2: Eh bien écoutez, c'était une petite écriture que j'avais déjà commencée il y a quelques années. Et puis oui, effectivement, j'ai proposé ça à des amis pour qu'elles fassent une petite impro dessus parce que j'étais bloqué pour la suite. Et puis cette petite improvisation m'a donné énormément d'idées pour la suite et Amour, coloc et lui est né à peu près 2-3 mois.
1: Le pitch semble presque trop calme au début. On a Lola, son frère, Enzo et la petite nouvelle, Lucie. L'ambiance est zen jusqu'à ce que votre personnage Kevin, alias Keke, débarque sans nous spoiler la fin. Quel est le super pouvoir de ce Keke pour réussir à faire voler en éclats tous les non-dits de la maison?
2: Alors oui, effectivement, Keke ou Kevin a un super pouvoir, c'est de faire rire, puisqu'il a une particularité, de la région. Mais il faut dire aussi que tous les personnages ont un super pouvoir, le rire.
1: Alors vous insistez beaucoup sur le fait que cette pièce est un travail de groupe. On imagine que sur scène avec Léonard, Noémie et Georgia, l'énergie doit être assez contagieuse. Est-ce qu'il y a une part de cette improvisation d'origine qui survit encore chaque soir de représentation?
2: Alors on a retravailler certaines scènes, effectivement. C'est plus le même travail qu'au début, mais on arrive toujours encore à se faire rire nous-mêmes. Et du moment que nous, on arrive à rire, je pense que plein d'autres arriveront à rire avec nous.
1: Alors, on parle de comédie loufoque, mais le public semble aussi très attaché aux personnages, entre les intrigues et les rebondissements qui durent une heure. Quel est, selon vous, l'ingrédient secret de la troupe alsacienne qui fait que les spectateurs ressortent avec un sourire jusqu'aux oreilles?
2: C'est tout simplement, je pense, l'authenticité. De chacun d'apporter quelque chose de spécifique à son personnage, puisque ils ont développé chacun leur personnage. Après, ils ont eu plus ou moins une écriture qui était adaptée, mais c'est vrai que derrière, le travail personnel de chaque personnage est important. Donc ils s'amusent dans leur personnage et c'est ce qui fait rire et ce qui emmène tout le public avec nous.
1: En tout cas, le succès est au rendez-vous et les applaudissements nourris à chaque sortie de scène le prouvent. Et si on veut venir voir cette explosion de secret et découvrir qui est vraiment ce Keke, on fait comment pour suivre vos prochaines dates?
2: Alors tout simplement sur les réseaux sociaux, hein, Facebook et Instagram sous le nom de Alsacienne, ou alors vous pouvez tout simplement taper Alsacienne, Alsa comme la levure chimique, hein, et la scène comme la scène de théâtre sur Google, et vous tomberez directement sur notre site vitrine, le Linktree d'Alsacienne, où vous pouvez accéder à nos réservations et toutes nos actualités.
1: Quelle est la prochaine date?
2: La prochaine date est donc le 30 mai à 20h dans la salle des fêtes de Altorf, qui est donc à côté de Dutlenheim, entre Dutlenheim et Molsheim. Et nous avons déjà une date le 21 novembre au château des Rohan à Mutzig.
1: Eh bien, on note bien ces rendez-vous. Si vous avez besoin d'une bonne dose de rire, ne ratez pas l'amour, coloc et lui. Bravo à toute l'équipe d'Alsacienne pour ce vent de fraîcheur sur les planches alsaciennes. Merci Lionel.
2: Merci beaucoup Pierre.
1: Quant à nous, eh bien, chers auditeurs, restez avec nous, la suite de vos programmes arrive dans un instant et n'oubliez pas, méfiez-vous des colocs trop tranquilles.

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1: Il est 13h.
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5: Bonjour la vallée, bienvenue sur RCB, les ondes de votre radio locale. On reçoit Pauline pour l'émission Allô Naturo. Bonjour Pauline.
6: Bonjour Tamara, bonjour à toutes et à tous.
5: Aujourd'hui, tu nous parles des eaux florales.
6: Oui, nous allons plonger dans l'univers délicat et fascinant des eaux florales, qu'on appelle aussi hydrolats. Donc, c'est des extraits végétaux qui sont doux, qui sont accessibles à tous, et ce sont de véritables alliés pour la peau. On peut même les utiliser en cuisine, pour le bien-être en général, pour toute la famille, même pour les tout-petits.
5: Pour commencer, peux-tu nous expliquer comment on obtient ces eaux florales ?
6: Donc les eaux florales sont obtenues par distillation à la vapeur d'eau. Tout simplement, c'est un peu le déchet obtenu lors de l'extraction des huiles essentielles. Donc le principe, c'est simple. On passe la plante dans un alambic et donc la vapeur d'eau, elle traverse la plante et elle entraîne avec elle les molécules aromatiques. Et en refroidissant, la vapeur se condense en deux phases. Il y a la phase huileuse avec les huiles essentielles qui surnagent, qui est en surface, qui est très concentrée. Et en dessous, en fait, il y a l'eau avec, qui contient l'eau florale, la phase aqueuse qui contient des molécules qui sont hydrosolubles en plus petite concentration et qui sont beaucoup plus douces. Donc après, en fait, on va juste récupérer le surnageant pour faire les huiles essentielles, mais on ne jette pas l'eau qui est en dessous et qui devient l'eau florale ou l'hydrolat. Donc ils sont moins puissants, mais ils sont beaucoup mieux tolérés, y compris on peut les utiliser pour les bébés, les femmes enceintes, les personnes qui ont des peaux sensibles, qui ont des traitements lourds, etc.
5: Et justement, peux-tu nous parler des usages des eaux florales ?
6: Donc l'avantage, c'est que contrairement aux huiles essentielles, on peut les utiliser pures en toute sécurité. Donc par exemple en cosmétique, on peut les utiliser en lotion tonique, en démaquillant. On peut les utiliser pour les personnes qui font leur crème elles-mêmes. À la place de mettre de l'eau, on met de l'eau florale. On peut l'ajouter aussi dans nos cosmétiques qu'on a déjà, dans nos crèmes, dans nos gels, dans l'après-rasage. Et ou simplement, on peut les utiliser purs, appliquer sur un coton, sur le visage pour apaiser, tonifier, hydrater, même sur le cuir chevelu aussi. Et ça peut être directement ajouté dans le bain, contrairement aux huiles essentielles qui vont, elles, flotter à la surface. Et il faut toujours utiliser un dispersant avec les huiles essentielles. Là, l'hydrolat, on peut le mettre directement dans le bain. Et ça convient à tous les types de peau, même les plus sensibles. En cuisine, il y a les eaux florales qui sont, donc elles sont comestibles. Il y a la fleur de l'oranger qu'on utilise en pâtisserie, crêpes, semoule. La fleur de rose pour les desserts orientaux, pour les boissons. La menthe pour aromatiser de l'eau, pour les salades de fruits. Ça apporte une note aromatique subtile sans la puissance parfois trop marquée des huiles essentielles. Parce qu'on peut aussi utiliser les huiles essentielles en cuisine, mais il faut faire vraiment très attention avec ça là. Il y a de nombreux autres usages, en brume d'ambiance aussi, ou pour le linge, pour mettre par exemple sur les draps de lit, en compresse apaisante pour les yeux, hydratation du cuir chevelu, parfumer le bain, ça je vous ai déjà dit.
5: Et tu nous as dit qu'on peut les utiliser sans problème chez tout le monde. Est-ce que tu peux nous donner des exemples d'utilisation chez les bébés, les femmes enceintes, etc. ?
6: Donc la plupart des hydrolats qu'on trouve communément sont utilisables chez tout le monde. Mais par mesure de précaution, les hydrolats, il y en a certains qui sont susceptibles de contenir des molécules comme des cétones, du camphre ou d'autres, qui elles sont déconseillées aux femmes enceintes et allaitantes, ainsi qu'aux enfants de moins de 3 ans, moins de 6 ans, etc. Donc celles que je vais vous citer, celles qu'on évite. Alors la seule qu'on trouve facilement, c'est la menthe poivrée. Donc vous pouvez prendre la menthe verte classique, mais la menthe poivrée, celle-là, vous l'évitez. Sinon, après, c'est des autres comme l'achillée des millefeuilles, l'angélique, l'hysope, la sauge, le cèdre, l'origan, la sarriette, le clou de girofle, le cyprès. Donc celles-là, en fait, on les trouve moins facilement, elles sont plus spécifiques, il faut vraiment plus les chercher. On va rester sur les plantes simples qu'on connaît un peu tous. Par exemple, pour les nourrissons, les enfants, les hydrolats sont particulièrement adaptés parce qu'ils sont très doux. Donc même les tout-petits, on peut utiliser l'hydrolat de camomille romaine pour apaiser les rougeurs, ou on peut en mettre dans le bain du bébé aussi, de la fleur d'oranger qui va favoriser la détente. On peut en mettre un petit peu sur le linge de lit ou dans le bain. Le bleuet qu'on peut mettre en compresse pour les yeux irrités, pour nettoyer les yeux aussi, c'est une petite conjonctivite, tout ça, pour les bébés. Et la lavande fine, donc elle, bon, c'est une qu'on peut utiliser aussi un peu en huile essentielle, même en diffusion, mais si on utilise l'hydrolat, il n'y a vraiment aucun risque. On peut le mettre sur la peau, après une égratignure, un coup de soleil, en brume pour détendre, dans le bain, et aussi en répulsif contre les poux. Et les hydrolats sont recommandés parce qu'ils sont bien mieux tolérés que les huiles essentielles. Et beaucoup d'huiles essentielles sont contre-indiquées chez les bébés et les enfants. Il y en a vraiment beaucoup. En général, on dit tout, mais il y en a certaines qu'on peut utiliser. Mais par précaution, en fait, on va dire qu'il y a 90% qui sont contre-indiquées chez la femme enceinte aussi. Donc, il vaut mieux privilégier l'hydrolat.
5: D'accord. Est-ce que tu peux nous donner des exemples d'utilisation d'autres hydrolats ?
6: Oui, par exemple, pour la rose, on peut la vaporiser directement sur la peau. Elle est hydratante, tonifiante et anti-âge. Donc, on peut faire une petite brume comme ça avant de mettre sa crème.
5: D'accord.
6: Il y a l'eau florale de mélisse qu'on peut utiliser donc, sur la peau. Elle est revitalisante et adoucissante, mais elle est surtout aussi relaxante et répulsive contre les moustiques. Donc, ça peut être intéressant, par exemple, comme brume pour le linge de lit ou les vêtements. Et je crois qu'elle marche aussi sur les tiques.
5: Ah,
6: donc quand on va se promener en forêt. Elle est aussi digestive, la mélisse, donc on peut mettre une cuillère dans une infusion tiède après un repas ou même dans un verre d'eau, tout simple. Il y a l'eau florale d'amamélis, elle est antiseptique et cicatrisante, elle est aussi tonifiante, elle resserre les pores, elle équilibre la peau, elle a une action anti-inflammatoire et vasoconstrictrice. Donc ça veut dire que les petits vaisseaux rouges, là les rougeurs qu'on a, ça va les faire diminuer. Donc intéressant pour la rosacée ou la coupe rose ou les personnes qui sont très rouges après le sport par exemple. Il y a l'eau florale de fleur d'oranger, donc elle est apaisante cutanée, elle adoucit, rafraîchit la peau, relaxante pour l'endormissement, brume d'oreiller, même pâtisserie. L'hélichryse italienne, donc celle-là, elle est très connue en huile essentielle, mais bon, il faut toujours la diluer. Donc l'avantage de l'avoir en hydrolat, c'est qu'on n'a pas besoin de la diluer, on peut directement pulvériser en fait l'hydrolat sur l'hématome, parce qu'elle est anti-hématome, elle va aider à résorber les bleus, les bosses, les coups, et elle est cicatrisante. Donc par exemple, si c'est des endroits qu'on ne veut pas trop toucher, parce que si on met l'huile essentielle, il faut la mettre dans l'huile et après l'étaler, donc si on fait la brume, ça évite de devoir toucher, on peut un peu tamponner et c'est aussi pratique. Ou on peut l'avoir avec soi dans le sac pour les enfants qui tombent tout le temps, etc. Et enfin, il y a l'eau florale de romarin. Elle est astringente, donc elle est intéressante par exemple pour le visage, pour les peaux grasses ou acnéiques, elle est purifiante. Et elle est aussi très bien pour le cuir chevelu, parce qu'elle va permettre d'avoir un cuir chevelu sain et elle favorise un cheveu sain et une meilleure repousse. Donc on peut le pulvériser directement sur les cheveux et on peut aussi l'utiliser en cuisine.
5: Super, merci pour toutes ces informations. Est-ce que tu nous fais un petit résumé ?
6: Donc, bien sûr, je vous rappelle que les hydrolats que j'ai cités peuvent être utilisés sans problème chez bébé et la femme enceinte, les personnes qui sont en traitement chimio, les personnes qui ont des peaux sensibles, etc. Sauf, bien sûr, en cas d'allergie. En général, comme pour les huiles essentielles, on évite de s'exposer directement au soleil après avoir mis sur soi un hydrolat. Ou alors, il faut mettre une protection solaire parce qu'il y a pas mal d'hydrolats qui peuvent être photosensibilisants. Donc, pour ne pas prendre de risque, vous mettez une protection solaire ou vous évitez de vous mettre directement au soleil après. Sinon, les eaux florales sont de véritables pépites de douceur, accessibles, polyvalentes et adaptées à toute la famille. Donc, pour les peaux sensibles, on peut avoir de la camomille, du bleuet, de la fleur d'oranger. Pour les peaux grasses, on va aller plutôt vers lavande, romarin, mamélis. Pour les peaux matures, rose, mélisse et hélichryse. Pour le sommeil et le stress, lavande, fleur d'oranger, rose, mélisse à mettre sur l'oreiller ou dans le bain. Pour les yeux fatigués ou les conjonctivites ou même quand il y a les allergies aussi, des compresses de bleuet. Et pour la cicatrisation, pour les hématomes, les bleus, l'hélichryse.
5: Super, merci beaucoup pour toutes ces informations. Alors n'hésitez pas à retrouver cette émission en podcast sur radio-rcb.fr. Si vous avez une question à poser à Pauline, n'hésitez pas, elle y répondra avec plaisir. On vous retrouve la semaine prochaine pour une nouvelle émission de Allo Naturo sur RCB. À bientôt Pauline.
6: Au revoir, bonne journée à toutes et à tous.
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1: Et nous sommes le 5 mai aujourd'hui, nous fêtons les Judith et les Anges. Et en ce 5 mai, je pourrais vous parler de Napoléon Bonaparte, mort en exil à Sainte-Hélène en 1821. J'aurais aussi pu vous parler de l'effondrement d'une tribune du stade Furiani à Bastia en 1992. Un drame qui fait 18 morts et plus de 2300 blessés. Ou encore en 1918, de la première finale de la Coupe de France de football qui voit la victoire de l'Olympique de Pantin sur le FC Lyon. Mais le 5 mai 1988, l'opération Victor met fin à la prise d'otages de gendarmes sur l'île d'Ouvéa en Nouvelle-Calédonie. Une prise d'otage de près de 15 jours qui se produit entre les deux tours de l'élection présidentielle. Le 22 avril, à deux jours du premier tour, des Kanaks attaquent la gendarmerie de Fayaoué. 4 militaires sont tués et 27 autres capturés. 11 otages sont libérés 3 jours plus tard et les 16 restants sont conduits dans la grotte de Gossana au nord de l'île d'Ouvéa. À force de négociations, le GIGN parvient à libérer plusieurs hommes. L'opération Victor est finalement lancée le 5 mai, tôt le matin. 75 hommes partent à l'assaut de la grotte pendant plus de 6 heures. 21 personnes trouvent la mort dans l'attaque, 2 parachutistes et 19 indépendantistes, notamment leur leader Alphonse Dianou. À l'issue de cet épisode sanglant, indépendantistes et loyalistes acceptent de dialoguer pour établir la paix civile. Ils signent fin juin, sous l'égide de Michel Rocard, les accords de Matignon qui amnistient les acteurs du massacre d'Ouvéa. La citation du jour est signée de Karl Marx, né le 5 mai 1818. Celui qui ne connaît pas l'histoire est condamné à la revivre.

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1: Il est 14h.
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3: Bonjour à tous. Le procès d'un ex-animateur s'ouvre au tribunal correctionnel de Paris. Il est jugé pour agression sexuelle sur mineur et harcèlement sexuel aggravé. Les faits remontent à 2024 dans une école du 11e arrondissement. L'accusé, lui, nie en bloc. C'est le premier procès depuis les révélations des violences dans le périscolaire parisien. Depuis le début de l'année, 78 animateurs ont été suspendus dans la capitale, dont 31 pour des soupçons d'abus sexuels. Une explosion dans une usine près de Toulouse. C'était vers 10h30 ce matin à Blagnac. Il y a 2 blessés dans un état grave et de nombreux secours déployés sur place. L'entreprise Safran, où l'accident a eu lieu, indique avoir déclenché un protocole de sécurité et procédé à l'évacuation du site. Emmanuel Macron annonce qu'il va parler au président iranien Massoud Pezeshkian aujourd'hui. Le chef de l'État affirme aussi qu'aucune paix ne peut se négocier si elle se joue sur la loi du plus fort. Déclaration depuis l'Arménie du président français après de nouvelles tensions au Moyen-Orient. Emmanuel Macron appelle à rouvrir le détroit d'Ormuz et ajoute que toute escalade est une faute qui nourrit la guerre. Christophe Glaize renonce à se pourvoir en cassation. Une annonce aujourd'hui de sa famille. Le journaliste français est incarcéré en Algérie après sa condamnation à 7 ans de prison pour apologie du terrorisme. Il avait été arrêté en mai 2024 alors qu'il préparait un article sur un club de foot de Kabylie. Sa décision ouvre la voie à une possible grâce du président algérien. Et puis la Ligue des Champions et les joueurs du PSG sont arrivés à Munich. Les Parisiens vont s'entraîner en fin de journée à l'Allianz Arena avant leur demi-finale retour de demain face au Bayern. Luis Enrique a dévoilé son groupe de 23 joueurs pour ce choc. Ce sera sans Achraf Hakimi blessé au match aller, ni le gardien Lucas Chevalier. Pour rappel, il y avait eu 5-4 pour Paris la semaine dernière au Parc des Princes. L'autre place en finale de la Ligue des Champions se joue dès ce soir entre Arsenal et l'Atlético Madrid. Coup d'envoi à Londres à 21h. Et c'est la fin de cette édition.

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1: Bienvenue à tous ceux qui prennent l'antenne d'RCB. On se retrouve pour nos infos du jour. On démarre avec l'activité à la médiathèque de Schirmeck. Aujourd'hui, c'est pelote et papote de 15h à 18h pour tout public et en accès libre. On poursuit avec le documentaire réalisé par Gilles Carvoyeur. Rendez-vous au Royal cet après-midi. Histoire de Bruche, les petites anecdotes et les grands récits. L'Office de tourisme de la Vallée cultive une certaine idée de l'hospitalité, simple, généreuse et authentique. On a coutume de dire en Afrique qu'un ancien qui disparaît, c'est une bibliothèque qui brûle. Histoire de Bruche, une bibliothèque audio et vidéo de 15 témoignages et de pépites inédites de bruchois à écouter, à voir et à partager tout un après-midi qui vous est spécialement consacré. Et pour les horaires de vos maisons, France Service avec et sans rendez-vous. À Schirmeck, vous êtes accueillis de 14h à 16h30. Du côté de Salles, de 14h à 17h. Voilà pour nos infos locales. Très belle journée sur RCB.

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1: On se retrouve pour l'activité associative dans la vallée. Le 7 mai, à 19h, c'est karaoké au repère. Le micro est prêt, la playlist aussi. Pour accompagner cette soirée, il y aura des crêpes. Il y aura aussi la buvette qui sera ouverte. Réservation uniquement par SMS. Venez chanter, encourager ou rigoler. 6€ par adulte, 4€ pour les moins de 16 ans. C'est gratuit pour les moins de 6 ans. Une marche rose au profit de la recherche et pour sensibiliser au dépistage annuel du cancer du sein. C'est ce 8 mai, dès 18h sur la place des Tilleuls à Russe. Venez nombreux pour soutenir l'association Créal qui reverse la majeure partie de ses bénéfices à la Ligue contre le cancer. L'inscription est de 10€ pour les adultes, c'est gratuit pour les moins de 14 ans. Il y aura buvette et petite restauration. Le 9 mai, à la MJC de Baramba, c'est une soirée caritative organisée par les femmes de la diaspora Grand Est. Le bénéfice de cette soirée sera reversé en soutien aux enfants de l'école primaire de Baramba dans le cadre de leur sortie scolaire. La soirée sera animée par DJ Ben et Chris, il y aura une tombola et d'autres animations. Au menu, amuse-bouche, couscous royal et divers desserts orientaux. Le tarif adulte, 35€, 20€ pour les 5 à 12 ans. Vous pouvez aussi commander les plats à emporter au tarif de 25€. Vous pouvez vous inscrire jusqu'au 6 mai sur Hello Asso. Un concert à l'église Saint-Michel de Viche le 10 mai à 17h. C'est l'association Arrow qui vous présente l'ensemble Lesinski, trophée de la meilleure chorale de France en 2024. Il y aura une entrée libre et un plateau à la sortie. Le jeudi 14 mai, à Russe, c'est la deuxième édition de l'exposition voitures et motos de prestige et ancienne. Il vous propose aussi un sanglier à la broche dès 19h, c'est sur réservation au tarif de 22€. Il y aura aussi des grillades, des tartes flambées en non-stop à partir de 11h30. Et le concert de chez Fred, c'est à 20h. Pensez à réserver sur Hello Asso, c'est organisé par Valevent. Le festival transversal, la fête qui fait bouger les montagnes, animation pour toute la famille, table ronde participative, des stands d'artisans locaux, restauration créative, spectacles et concerts. L'accès au festival est gratuit, ça se déroule place de la gare à Salles les 14, 15 et 16 mai. L'association des amis du long séjour de la clinique Saint-Luc à Schirmeck organise son loto de printemps le 16 mai à la salle des fêtes de Lutzelouse. Les bénéfices de cette soirée sont entièrement utilisés pour les résidents de l'EHPAD. De nombreux lots sont à gagner, parmi lesquels un voyage pour deux personnes, un téléviseur, une parure de bijoux, des bons d'achat et d'autres lots de valeur. Le carton est à 5€, 15€ les 4 et toujours un carton offert pour l'achat de 4 si vous réservez avant le 11 mai. Envie de faire de bonnes affaires, venez flâner au vide-grenier du village organisé par l'association Vivre à Pleine, où trésors cachés et bonnes surprises vous attendent à chaque stand. Et pour les amoureux de la nature, profitez aussi d'une vente de plantes organisée par l'association Récré Loisirs, avec des fleurs, des boutures et de la verdure pour embellir votre maison ou votre jardin. Les bénéfices de ces ventes de plantes sont reversés à l'école de Pleine. On vous donne rendez-vous le 17 mai de 8h à 17h. Voilà pour les prochaines manifestations. Si vous avez besoin d'un renseignement, n'hésitez pas à les retrouver sur notre site internet radio-rcb.fr dans l'onglet événements. Je vous souhaite une très bonne écoute.

et de 10 euros. Du côté de Ranru, c'est un marché de printemps qui vous est proposé ce week-end, samedi de 10h à 16h sur la place de la mairie. L'association Ranru Animation vous donne rendez-vous pour son marché de printemps. Retrouvez-y des replans et produits locaux. Une restauration sur place sera aussi proposée par les exposants. C'est en accès libre. Plus d'informations sur le site valleedelabruche.fr. Une présentation d'un ouvrage original, c'est ce qui vous attend à Célestat, demain après-midi à 16h30 à la Bibliothèque Humaniste. Admirez de près un ouvrage sorti exceptionnellement des collections précieuses. Un médiateur partagera avec vous son histoire et son contenu. Dans cette nouvelle session, vous pourrez en apprendre plus sur le Parentalia d'Ivo Ferdinando Caesari, la marche impériale, un ensemble de gravures illustrant la pompe funèbre de l'empereur Ferdinand Ier. C'est gratuit. Une soirée conviviale vous attend à Sassenheim ce soir à l'occasion d'un after. Ce sera de 18h à 22h dans la cour d'oration pour se régaler, une animation musicale pour mettre l'ambiance et une buvette pour partager un moment chaleureux entre amis ou en famille. Et on termine cette sélection d'idées sorties avec une soirée karaoké à Schirmeck. C'est jeudi à 19h à la salle socio-culturelle de la médiathèque. L'association Le Repère vous propose de libérer l'artiste qui se en vous et de venir passer une agréable soirée dans une ambiance bon enfant. Que vous soyez un ténor caché, une diva assumée ou un champion de la douche, c'est le moment de monter sur scène et de partager votre énergie. Le tarif est de 6 euros. C'est tout pour cette nouvelle sélection d'idées sorties. Dans un instant, c'est le retour de la musique sur notre antenne. Je vous souhaite de passer encore un excellent mardi à notre écoute. Bonne journée.

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1: Vous rencontrez un problème avec une entreprise et vous ne savez pas par où commencer? Bonne nouvelle, une nouvelle plateforme pourrait bien vous simplifier la vie. L'UFC Que Choisir a un nouveau nom. L'association de consommateurs s'appelle désormais Que Choisir Ensemble et vient de lancer un nouveau service en ligne gratuit pour aider les consommateurs à résoudre leurs litiges du quotidien. Avec Que Choisir Réclamation. Le principe est simple, vous créez un compte, vous déposez votre réclamation et l'entreprise concernée peut vous répondre directement, un peu comme un service client mais avec un intermédiaire qui pèse davantage dans la balance. Concrètement, cela peut s'avérer utile pour un remboursement qui traîne, une facture abusive, un abonnement difficile à résilier ou un produit non conforme, car cela permet de mettre une pression douce mais crédible sur les entreprises, surtout quand elles sont sensibles à leur image, car cette réclamation peut être rendue visible et publique. Typiquement, cela peut marcher avec les opérateurs télécoms ou les grandes enseignes. La base de données recense aujourd'hui plus de 250 entreprises. Attention, toutefois, la plateforme ne fait pas de miracle. Si l'entreprise ne joue pas le jeu ou si le litige est complexe, comme en matière d'assurance ou de gros montants, il faudra aller plus loin. Mais justement, c'est là tout son intérêt, servir de première étape sans engager de démarches complexes et coûteuses. En cas d'échec, vous pouvez ensuite toujours transmettre votre dossier à une association locale de Que Choisir qui pourra vous accompagner plus concrètement. Il vous faudra alors devenir adhérent pour aller plus loin. Chaque année, plus de 80 000 litiges sont ainsi traités par l'association.

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1: Aujourd'hui dans Backstage, le grand retour de Chris Brown. C'est un petit événement ce début du mois de mai. Chris Brown revient cette semaine avec un tout nouvel album intitulé tout simplement Brown. Une sortie quelques jours seulement après son anniversaire. Depuis quelques semaines déjà, on peut profiter de l'un de ses nouveaux singles, Obvious. Un morceau à la fois très R&B et pop également. Une toute nouvelle dynamique pour l'artiste à la carrière déjà très riche alors qu'il n'a même pas 40.

30 ans et les fans attendent forcément beaucoup de ce dernier disque. L'autre événement, c'est aussi sa grande tournée annoncée avec Usher et baptisée le R&B Tour. Deux artistes au CV exceptionnel qui vont se retrouver sur scène pour une trentaine de dates en Amérique du Nord, uniquement dans des stades. L'ambiance s'annonce forcément magnifique.

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Bonjour à toutes et tous. Le député Charles Alloncle prend la parole après la publication de son rapport sur l'audiovisuel public. Et l'élu du groupe UDR d'Éric Ciotti dénonce de fausses informations, assurant que la privatisation n'a pas lieu d'être. Il a aussi salué le succès populaire de la commission d'enquête. Dans son rapport rendu public ce matin, il fait des recommandations, notamment pour faire des économies à France Télévisions. Le Premier ministre a lui estimé que ce rapport passe à côté de l'essentiel. Sébastien Lecornu qui vient d'évoquer le dossier des carburants à l'Assemblée nationale. Alors que les prix sont au plus haut, il reconnaît que la situation est difficile et grave et assure que le gouvernement ne ferme aucune porte. Une manifestation contre la hausse des prix des carburants est prévue à Orléans en fin de journée à l'appel de la CGT du Loiret. Et ces augmentations sont liées au conflit au Moyen-Orient et aux tensions dans le détroit d'Ormuz. Emmanuel Macron a de nouveau appelé cet après-midi à rouvrir le détroit stratégique et ajoute que toute escalade est une faute qui nourrit la guerre. De son côté, l'armée américaine assure pouvoir reprendre des opérations majeures de combat si l'ordre est donné par Donald Trump, tout en affirmant que le cessez-le-feu avec l'Iran tient toujours. Les États-Unis volent au secours du monde, a aussi déclaré le secrétaire d'État à la défense américain. Retour à Paris avec ce meeting de la gauche ce soir. C'est pour célébrer les 90 ans du Front populaire, mais surtout pour défendre l'organisation d'une primaire en vue de la prochaine présidentielle. On y attend notamment Olivier Faure pour le PS, Marine Tondelier pour les écologistes, mais aussi Lucie Casté, François Ruffin ou encore Clémentine Autain. Et puis le foot, 20 ans pour Arsenal, 10 ans pour l'Atlético. L'attente va prendre fin ce soir pour l'un de ces deux clubs qui retrouvera la finale de la Ligue des Champions. Gunners et Colchoneros se retrouvent à Londres pour la demi-finale retour, une semaine après le nul 1 partout à Madrid. L'autre demi-finale opposera demain soir le PSG au Bayern Munich. Les Parisiens l'avaient emporté, on le rappelle, 5-4 à l'aller après un match spectaculaire. Et c'est la fin de cette édition. Très bon après-midi à notre écoute.

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Bonjour, au programme de votre soirée télé de ce mardi 5 mai sur TF1, Koh-Lanta, les reliques du destin, présenté par Denis Brognard. Sur France 2, Capitaine Marlowe, série avec Corinne Maziro. Sur M6, Citadel, lancement de la série d'action. Il y a 8 ans, Citadel, agence internationale indépendante d'espionnage, était détruite par l'organisation Manticore. Les agents d'élite Mason, Kane et Nadia Sin ont frôlé la mort et leur mémoire a été effacée. Sur Sister, Le château de ma mère, film réalisé par Yves Robert. Sur France 3, Un pas de côté, pièce de théâtre avec Isabelle Carré et Bernard Campan. Au premier jour du printemps, Catherine et Vincent font connaissance en déjeunant sur le même banc public. Sur France 5, Ustensiles de cuisine, un business louche, documentaire. Nos placards débordent d'ustensiles variés et hauts en couleur. Ils se veulent pratiques et efficaces, mais doivent aussi convenir visuellement. Les industriels ne cessent de redoubler d'efforts et d'ingéniosité pour nous séduire. Et puis sur Arte, Les tribunaux d'Hitler, documentaire. Très belle soirée télé à tous.

Bonsoir à toutes et tous. La manifestation dite comité du 9 mai interdite ce week-end à Paris, annonce de la préfecture de police. Elle a pris un arrêté contre ce rassemblement nationaliste d'ultra-droite. Un autre interdit également les contre-manifestations prévues samedi à l'appel de collectifs antifascistes. Le préfet évoque le risque de troubles graves à l'ordre public. Un ex-animateur périscolaire jugé pour agression sexuelle et harcèlement sexuel sur des enfants dans une école à Paris. Le procès s'est ouvert en début d'après-midi et il se tient à huis clos. C'est le premier depuis le début des affaires dans le périscolaire de la capitale il y a un an. L'ancien animateur de 47 ans, accusé par une dizaine de jeunes filles, encourt 10 ans de prison. Un échange aujourd'hui entre le président français et son homologue iranien. Il a été annoncé par Emmanuel Macron qui termine son voyage en Arménie. Le chef de l'État affirme aussi qu'aucune paix ne peut se négocier si elle se joue sur la loi du plus fort. Notez que de nouvelles attaques iraniennes ont eu lieu sur les Émirats arabes unis cet après-midi qui indiquent avoir activé le système de défense aérienne. En France, il y a eu l'été dernier plus de 400 noyades mortelles. C'est 16% de plus que l'année précédente selon le bilan de Santé publique France. Et on compte parmi ces décès 57 enfants et adolescents. Au total, plus de 1400 noyades entre début juin et fin septembre, une conséquence des fortes chaleurs selon Santé publique France. On a toujours deux départements en alerte météo, vigilance orange sur la Mayenne et sur la Sarthe. Touché depuis ce matin par un épisode de pluie durable, il est déjà tombé plus de 50 mm au Mans. Ces pluies doivent faiblir dans la soirée. Et puis 4000 supporters parisiens vont faire le déplacement à Munich pour la demi-finale retour de Ligue des Champions. C'est demain en Allemagne après la courte victoire du PSG à l'aller. Les joueurs parisiens vont s'entraîner tout à l'heure à l'Allianz Arena. Et puis on connaîtra ce soir le premier qualifié pour la finale. Ça se joue entre Arsenal et l'Atlético Madrid. Il y avait eu un partout au match aller. Voilà pour l'info. Très bonne fin d'après-midi.

0: 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Bienvenue sur nos ondes. Aujourd'hui, on va parler de colocation, mais oubliez tout de suite la vaisselle qui traîne ou les tours de ménage. On va parler de colocation où tout explose. Si vous traînez du côté de Molsheim, vous avez forcément entendu parler de la troupe alsacienne. Ils cartonnent en ce moment avec une pièce au titre qui en dit long. Amour, coloc et lui. C'est loufoque, c'est imprévisible. Pour nous raconter les coulisses de ce joyeux bazar, nous recevons l'auteur et interprète du fameux lui, Lionel Hoff. Bonjour Lionel.
1: Bonjour Pierre.
0: Alors Lionel, on dit souvent que les meilleures idées naissent autour d'une table entre amis. Pour vous, c'est apparemment lors d'une séance d'improvisation que le déclic a eu lieu. Comment on passe d'un délire entre potes à une pièce structurée qui remplit des salles comme celle de Grisbar?
1: Eh bien écoutez, c'était une petite écriture que j'avais déjà commencé il y a quelques années. Et puis où effectivement, j'ai proposé ça à des amis pour qu'elles fassent une petite impro dessus parce que j'étais bloqué pour la suite. Et puis cette petite improvisation m'a donné énormément d'idées pour la suite et Amour, coloc et lui est né à peu près 2-3 mois.
0: Le pitch semble presque trop calme au début. On a Lola, son frère, Enzo et la petite nouvelle, Lucie. L'ambiance est zen jusqu'à ce que votre personnage Kevin, alias Keke, débarque sans nous spoiler la fin. Quel est le super pouvoir de ce Keke pour réussir à faire voler en éclats tous les non-dits de la maison?
1: Alors oui, effectivement, Keke ou Kevin a un super pouvoir, c'est de faire rire, puisqu'il a une particularité de la région. Mais il faut dire aussi que tous les personnages ont un super pouvoir, le rire.
0: Alors vous insistez beaucoup sur le fait que cette pièce est un travail de groupe. On imagine que sur scène avec Léonard, Noémie et Georgia, l'énergie doit être assez contagieuse. Est-ce qu'il y a une part de cette improvisation d'origine qui survit encore chaque soir de représentation?
1: Alors on a retravailler certaines scènes, effectivement. C'est plus le même travail qu'au début, mais on arrive toujours encore à se faire rire nous-mêmes. Et du moment que nous, on arrive à rire, je pense que plein d'autres arriveront à rire avec nous.
0: Alors, on parle de comédie loufoque, mais le public semble aussi très attaché aux personnages, entre les intrigues et les rebondissements qui durent une heure. Quel est, selon vous, l'ingrédient secret de la troupe alsacienne qui fait que les spectateurs ressortent avec un sourire jusqu'aux oreilles?
1: C'est tout simplement, je pense, l'authenticité. De chacun, d'apporter quelque chose de spécifique à son personnage, puisque ils ont développé chacun leur personnage. Après, ils ont eu plus ou moins une écriture qui était adaptée. Mais c'est vrai que derrière, le travail personnel de chaque personnage est important. Donc, ils s'amusent dans leur personnage et c'est ce qui fait rire et ce qui emmène tout le public avec nous.
0: En tout cas, le succès est au rendez-vous et les applaudissements nourris à chaque sortie de scène le prouvent. Et si on veut venir voir cette explosion de secrets et découvrir qui est vraiment ce Keke, on fait comment pour suivre vos prochaines dates?
1: Alors tout simplement sur les réseaux sociaux, Facebook et Instagram sous le nom de Alsacienne, ou alors vous pouvez tout simplement taper Alsacienne, Alsa comme la levure chimique, et la scène comme la scène de théâtre sur Google, et vous tomberez directement sur notre site vitrine, le Linktree d'Alsacienne, où vous pouvez accéder à nos réservations et toutes nos actualités.
0: Quelle est la prochaine date?
1: La prochaine date est donc le 30 mai à 20h dans la salle des fêtes de Altorf, qui est donc à côté de Dutlenheim, entre Dutlenheim et Molsheim. Et nous avons déjà une date le 21 novembre au château des Rohans à Mutzig.
0: Eh bien, on note bien ces rendez-vous. Si vous avez besoin d'une bonne dose de rire, ne ratez pas l'amour, coloc et lui. Bravo à toute l'équipe d'Alsacienne pour ce vent de fraîcheur sur les planches alsaciennes. Merci Lionel.
1: Merci beaucoup Pierre.
0: Quant à nous, eh bien, chers auditeurs, restez avec nous, la suite de vos programmes arrive dans un instant. Et n'oubliez pas, méfiez-vous des colocs trop tranquilles.

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0: 18h.
1: Bonsoir à tous. Il salue le succès populaire de la commission d'enquête sur l'audiovisuel public. Charles Alloncle a pris la parole cet après-midi après la publication de son rapport ce matin et le député UDR évoque un électrochoc nécessaire après avoir fait ses recommandations, notamment pour faire des économies drastiques à France Télévisions. Christophe Glaize renonce à son pourvoi en cassation. Le journaliste sportif est détenu en Algérie depuis plus de 300 jours. Condamné en appel à 7 ans de prison, il décide finalement de ne pas se pourvoir une dernière fois en justice. Sa famille en appelle à la grâce présidentielle algérienne. Notez que demain, une manifestation est prévue à Agen, d'où est originaire Christophe Glaize, à l'appel d'avocats et de journalistes. On en vient à l'actualité internationale avec cette nouvelle alerte sur les Émirats Arabes Unis. Le pays du Golfe accuse l'Iran d'envoyer des missiles et des drones sur ses infrastructures et assure les intercepter. Donald Trump, lui, vient de prendre la parole depuis la Maison-Blanche. Le président américain affirme que les Iraniens n'ont aucune crédibilité. Il dit aussi que les États-Unis ont complètement détruit leur arsenal nucléaire. Et depuis l'Arménie, Emmanuel Macron a lui de nouveau appelé cet après-midi à rouvrir le détroit d'Ormuz. Le chef de l'État qui estime aussi que toute escalade est une faute qui nourrit la guerre. Il a annoncé qu'il allait parler aujourd'hui avec le président iranien. Notez enfin qu'en France, concernant le prix des carburants, bientôt de nouvelles aides. Le Premier ministre indique que les dispositifs de soutien vont changer d'ampleur et d'échelle. À l'Assemblée, Sébastien Lecornu a reconnu que la situation était difficile et grave. Des annonces du gouvernement sont attendues pour la semaine prochaine. Enfin, le foot et les joueurs du PSG sont arrivés à Munich. Les Parisiens vont s'entraîner tout à l'heure à l'Allianz Arena avant leur demi-finale retour de Ligue des Champions demain soir face au Bayern. Et Luis Enrique a dévoilé son groupe de 23 joueurs. Ce sera sans Achraf Hakimi blessé au match aller. L'autre place en finale de Ligue des Champions se joue dès ce soir entre Arsenal et l'Atlético. Après un nul un partout à l'aller à Madrid, le coup d'envoi à Londres, c'est à 21h. Bonne fin de journée.

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1: Bonjour à tous, bienvenue sur les ondes de votre radio locale RCB. Vous le savez, chaque premier mardi et dernier mardi du mois, on vous donne rendez-vous avec Jean-Claude pour l'émission L'alcool, le vrai du faux. Bonjour Jean-Claude.
2: Bonjour Tamara, bonjour à tous.
1: C'est toujours un plaisir de te retrouver sur nos ondes. Et pour cette émission, eh bien, tu vas nous parler de cette fameuse boisson, le Red Bull. Alors, est-il dangereux pour la santé ?
2: Depuis qu'elle est arrivée sur le marché français, la boisson énergisante Red Bull fait polémique à cause de la taurine qu'elle contient. On va voir les intérêts, les risques et dangers et on fait le point.
1: Justement, dis-nous, qu'est-ce que la taurine ?
2: Alors, au-delà du fait que la boisson est présentée comme un stimulant de l'effort physique ou intellectuel, c'est l'un des ingrédients qu'elle contient qui pose problème, la taurine, un acide aminé qui booste le cerveau. Si son nom évoque le taureau, c'est en réalité parce que cet acide aminé a d'abord été découvert dans la bile du taureau. Mais en réalité, la taurine est un acide aminé que le corps humain peut fabriquer. On en retrouve aussi dans le cerveau, la rétine, les muscles. Pour être plus précis, la taurine est en réalité un dérivé de deux acides aminés soufrés, la méthionine et la cystéine, fabriquées par le corps humain et dont la structure est légèrement différente de l'acide aminé classique. Dans les boissons énergisantes type Red Bull, la taurine est d'origine synthétique. Contrairement aux rumeurs qui, à sa mise sur le marché, affirmaient que la taurine présente dans les boissons énergisantes était issue du sperme de taureau contenu. On trouve aussi de la taurine à l'état naturel dans l'alimentation et surtout dans les viandes et poissons tels que le maquereau, le saumon, l'agneau, le foie de bœuf, le lait et les produits laitiers.
1: Mais alors Jean-Claude, quels sont les avantages de la taurine ?
2: Si elle est un ingrédient des boissons énergisantes, c'est d'abord parce que la taurine peut avoir un certain effet. Pour les adeptes des boissons énergisantes, la taurine pourrait améliorer les fonctions cognitives, booster les performances, donner de l'énergie, préserver la vue. Mais les preuves scientifiques qui pourraient étayer ces allégations manquent. En revanche, il est indéniable que la taurine agit sur les cellules cérébrales et peut avoir un effet stimulant.
1: Du coup, taurine et boissons énergisantes, quels sont les risques pour la santé ?
2: Au-delà du décor économique, l'aspect santé est toujours le même. Et au-delà de la taurine, c'est la teneur en caféine élevée de la boisson qui peut elle aussi induire un risque pour la santé. La taurine, c'est 1 g dans Red Bull, soit 5 fois la quantité que l'on peut trouver dans l'alimentation, est suspectée d'effet sur la thyroïde. On estime que la taurine consommée en quantité modérée, moins de 5 g quotidiennement, ne présenterait pas d'effet secondaire chez les personnes en bonne santé.
1: Il y a aussi des effets sur les reins.
2: Le gluconolactone, un autre ingrédient de la boisson, serait lui néfaste pour les reins.
1: Il y a aussi des effets sur la santé cardiaque, il me semble.
2: Une étude publiée dans le Journal of Amino Acids a établi un lien entre la consommation de boissons énergisantes et une anormalité des contractions du cœur. D'ailleurs, le Red Bull a longtemps été interdit au Danemark en raison de risques cardiovasculaires qu'il pourrait induire.
1: On parle aussi de l'anxiété et du stress.
2: L'ANSES, c'est l'Agence nationale de sécurité sanitaire de l'alimentation, de l'environnement et du travail, met en garde sur les effets indésirables qui peuvent apparaître chez certains individus à partir de 100 à 160 mg de caféine, soit 2 canettes de boissons énergisantes ou 2 à 3 tasses de café, les tremblements, l'anxiété, l'irritabilité ou la colère.
1: Et on nous parle aussi du Red Bull et de l'alcool. Qu'en penses-tu ?
2: Alors, il est déconseillé de consommer de l'alcool avec des boissons énergisantes. Celles-ci diminuent la perception des effets de l'alcool et peuvent donc entraîner une consommation excessive. Par ailleurs, même quand les boissons énergisantes sont consommées seules, il est recommandé de les boire avec modération. Alors, c'était une soirée comme beaucoup d'autres. Des jeunes entre 20 et 30 ans se retrouvaient pour fêter un CDI et un diplôme. Il y avait du punch et un repas de prévu. Un jeune homme de 26 ans avait apporté sa vodka Red Bull, ce qu'il a bu lors de la soirée. Vers 3 heures du matin, il est allé se coucher comme d'autres copains. Il parlait bien et ne se plaignait de rien. Des matelas étaient mis à disposition. Punch, donc pas de conduite. À 5 heures, quelques amis qui jouaient aux fléchettes en buvant coca et jus d'orange décidèrent d'aller réveiller 3 de leurs copains qui dormaient dans le salon, dont le jeune homme qui avait bu de la vodka Red Bull. À ce moment, le cauchemar commence. Leur ami était décédé. Incompréhension totale. Aussitôt, on appelle les pompiers, ensuite la gendarmerie arrive. Les jeunes soufflent dans les tuyaux test, la plupart avaient 0 degré d'alcool. Certains avaient fumé un peu d'herbe, comme dans 80% des soirées en France. Bien sûr, ce n'est pas bien et c'est illégal. Garde à vue pour les 11 personnes présentes sur place. Normal, il y avait décès, donc enquête. Autopsie, le résultat tombe, le médecin légiste est formel, absorption de vodka Red Bull, trop d'apport en taurine et glucuronolactone, trop d'excitant. On sait que l'herbe est illégale. De plus, en grande quantité, elle peut rendre paranoïaque et avoir d'autres effets nocifs. Par contre, le Red Bull, pourtant vendu dans le rayon limonade de tout supermarché, peut entraîner la mort. D'autant plus s'il est associé à de la vodka. Nous ne devrions pas consommer plus de 2 canettes Red Bull Nature par semaine. Ce jeune homme s'appelait Gildas. Il est décédé le 2 novembre 2008 et il ne savait pas. Il faut aussi prendre conscience de la teneur élevée en sucre de ce type de boisson. Une canette de 250 ml de Red Bull, c'est 27 g de sucre, soit environ 5 morceaux de sucre. Pour ces raisons, la consommation de boissons énergisantes type Red Bull est déconseillée aux personnes souffrant d'épilepsie, de troubles de la thyroïde ou d'insuffisance cardiaque.
1: Alors, Red Bull or notre Red Bull ?
2: Inutile de diaboliser le Red Bull. C'est avant tout une formidable opération marketing qui a touché sa cible, les jeunes. On garde en tête qu'une consommation excessive pourrait générer à long terme des effets néfastes sur la santé, que la boisson est déconseillée aux femmes enceintes et aux jeunes enfants. On ne dépasse pas les 2 canettes par jour et on surveille du coin de l'œil son ado.
1: Alors vous l'aurez compris, faites attention à cette boisson et surtout à la quantité ingérée, surtout à consommer vraiment avec modération. Merci beaucoup Jean-Claude pour cette nouvelle émission.
2: Merci, à bientôt.
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1: Sur votre plateau télé ce soir, une rencontre des espions et des spatules. Un pas de côté sur France 3, pièce de théâtre avec Isabelle Carré et Bernard Campan. Au premier jour du printemps, Catherine et Vincent font connaissance en déjeunant sur le même banc public. Tous les deux sont mariés, mais ils prennent l'habitude de s'y retrouver, de parler, de rire et de se confier l'un à l'autre.
2: Vous avez posé une demi-journée, hein, pour arriver si tôt et réserver le banc.
3: Allez, asseyez-vous.
2: Ils ont quel âge, vos enfants ?
4: 10 et 12.
2: Alors, profitez-en, hein. Parce qu'on se dit toujours, une fois qu'ils seront partis, on pourra souffler un peu, mais en fait, ça crée un manque terrible.
1: Citadel sur M6, lancement de la série d'action. Il y a 8 ans, Citadel, agence internationale d'espionnage, était détruite par l'organisation Manticore. Les agents d'élite Mason, Kane et Nadia Sin ont frôlé la mort et leur mémoire a été effacée. Mais à présent, ils doivent reprendre du service.
5: Il y a 8 ans, vous étiez deux des meilleurs agents de Citadel. Mais l'un des nôtres nous a trahis. Et vos souvenirs ont été effacés. Je vous ai fait venir parce que j'ai besoin de votre aide.
6: J'entraîne des gosses au baseball.
5: Ça, c'est mon champion.
1: Ustensiles de cuisine, un business louche sur France 5, documentaire. Nos placards débordent d'ustensiles variés et hauts en couleur. Ils se veulent pratiques, efficaces, mais doivent aussi convenir visuellement. Les industriels ne cessent de redoubler d'efforts et d'ingéniosité pour combler les besoins des consommateurs. Mais à quel prix ? Un pas de côté sur France 3, Citadel sur M6 et Ustensiles de cuisine, un business louche sur France 5. Très belle soirée télé à tous.

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0: 19h.
1: Bonsoir à tous. Total Energy ne va pas non plus s'excuser de performer et de réussir dans son domaine. Il faut au contraire en être fier. Il n'y a aucune honte. C'est ce qu'affirme Patrick Pouyanné, le patron de l'entreprise, dans une interview à Sud-Ouest. Le bénéfice net du géant français de l'énergie a bondi de 51% au premier trimestre en raison de l'envolée des prix du pétrole liée à la guerre en Iran. Sébastien Lecornu promet, lui, de changer d'échelle et d'adapter les dispositifs de soutien face à la flambée des prix des carburants. Le Premier ministre a reconnu devant l'Assemblée nationale que la situation était particulièrement difficile et grave en raison de cette guerre au Moyen-Orient. Le gouvernement, qui s'exprimera en début de semaine prochaine sur le soutien à apporter à l'activité économique française. Au Moyen-Orient, la trêve pourrait prendre fin. Le chef d'état-major des armées des États-Unis a affirmé aujourd'hui que l'armée américaine était prête à reprendre des opérations majeures de combat si l'ordre était donné par Donald Trump. Le président des États-Unis, de son côté, a appelé l'Iran a hissé le drapeau blanc. Dans l'actualité également, le durcissement de l'acquisition de la nationalité française pour les enfants nés à Mayotte de parents étrangers entrera en vigueur demain. Le décret est paru hier au journal officiel. La loi avait été adoptée en avril 2025. Elle prévoit désormais que les deux parents vivent sur le sol français depuis un an au moins au moment de la naissance et non plus trois mois. Arina Sabalenka monte au filet. La numéro 1 mondiale de tennis s'est dite prête à boycotter les tournois du Grand Chelem afin d'obtenir une meilleure répartition des revenus. La dotation globale pour la prochaine édition de Roland-Garros a augmenté de 10%. Cela signifie que la part des joueurs restera en dessous de 15% alors qu'ils en réclament 22. Et puis le livre Clément, signé du musicien et comédien Romain Lemire, a décroché aujourd'hui le prix Goncourt du premier roman. Cette œuvre raconte les viols que son père lui a fait subir. Elle témoigne de la construction de soi après l'inceste. Bonne soirée à tous à notre écoute.

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1: 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Bonsoir à tous. Il faut absolument que l'Iran passe un accord, sinon les choses vont se terminer très rapidement. Les mots de Donald Trump ce soir depuis la Maison Blanche. Le président des États-Unis a confirmé que les gardiens de la Révolution avaient tenté de s'attaquer aux navires américains dans le détroit d'Ormuz. L'Iran qui aurait aussi lancé plusieurs missiles sur les Émirats Arabes Unis ces dernières heures. Le pays du Golfe dénonce une escalade très dangereuse. Emmanuel Macron a encore appelé à la réouverture du détroit d'Ormuz aujourd'hui. Après ce regain de tension entre l'Iran et les États-Unis, la France a une position constante depuis le début. Nous appelons à la cessation de toutes les hostilités, au retour des négociations diplomatiques et au bon respect de tous les pays de la région, a réaffirmé le chef de l'État depuis Erevan en Arménie. Le prix du pétrole au cœur des préoccupations, Sébastien Lecornu s'exprimera en début de semaine prochaine. Il s'agira d'adapter les dispositifs de soutien à l'activité économique française face à la flambée des prix des carburants liés à la guerre au Moyen-Orient. Il est détenu depuis presque un an en Algérie, Christophe Glaize a renoncé à son pourvoi en cassation, selon sa famille. Le journaliste français s'en remet désormais à la clémence du président Tebboune. Christophe Glaize a été condamné à 7 ans de prison pour apologie du terrorisme en raison d'un reportage réalisé en Kabylie. L'Académie nationale de médecine s'est prononcée en faveur aujourd'hui de l'obligation vaccinale des soignants contre la grippe. Dans son rapport, elle déplore une recommandation trop peu suivie, alors que l'efficacité du sérum est bien démontrée. La Haute Autorité de Santé, elle, se prononcera au début de l'été. Et puis on termine par un mot de football. Antoine Griezmann et l'Atlético Madrid défient ce soir Arsenal en demi-finale retour de Ligue des Champions. Après le nul chez eux à l'aller, en cas de victoire, l'ancien international français accéderait à sa deuxième finale européenne. L'autre demi-finale opposera le Bayern au PSG demain soir après le match fou de l'aller remporté par les Parisiens 5-4. Bonne soirée à tous à notre écoute.

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1: Il est 22h.
2: Bonsoir à tous. Sébastien Lecornu promet de changer d'échelle et d'adapter les dispositifs de soutien face à la flambée des prix des carburants liés à la guerre au Moyen-Orient. Le Premier ministre a reconnu devant l'Assemblée nationale que la situation était très difficile et grave. Le gouvernement qui s'exprimera en début de semaine prochaine sur le soutien apporté à l'activité économique française. Total Energy ne va pas non plus s'excuser de performer, de réussir dans son domaine. C'est ce qu'affirme Patrick Pouyanné, le patron de l'entreprise. Dans une interview à Sud-Ouest, le bénéfice net du géant français de l'énergie a bondi de 51% au premier trimestre en raison de l'envolée des prix du pétrole. Au Moyen-Orient, la trêve plus que jamais fragilisée. Donald Trump a appelé ce mardi soir l'Iran à hisser enfin le drapeau blanc, tandis que les gardiens de la Révolution ont promis une riposte ferme aux navires qui tenteraient de franchir le détroit d'Ormuz autrement que par le trajet qu'ils imposent. Les Émirats arabes unis déplorent une nouvelle journée d'attaques massives iraniennes sur leur sol, ce que démentent les autorités iraniennes. Dans l'actualité également, deux malades se trouvant à bord du navire de croisière Ondus seront évacués vers les Pays-Bas, une date encore non précisée. C'est ce qu'a rapporté ce mardi soir le croisiériste néerlandais qui exploite le navire immobilisé depuis dimanche dernier près du Cap-Vert en raison d'un foyer d'antivirus à bord. 3 décès sont déjà déplorés. 5 Français se trouvent à bord. 18 mois de prison avec sursis requis à l'encontre d'un animateur d'une école parisienne. Il a été jugé ce mardi devant le tribunal correctionnel de Paris pour agression sexuelle sur mineur. Une peine conditionnée au bon respect de l'interdiction d'exercer une activité en lien avec des enfants. La décision devrait être rendue le 16 juin. Et puis c'est un retour attendu du groupe de rock mythique. Les Rolling Stones annoncent la sortie d'un nouvel album pour le 10 juillet prochain. Ce sera le 25e album studio des Stones au Royaume-Uni avec des influences blues, country et rock. Excellente soirée. À tous, à notre

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1: Il est 23h.
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3: Bonsoir à tous. La phase offensive contre l'Iran est désormais terminée. C'est ce qu'a annoncé ce mardi soir Marco Rubio. Le secrétaire d'État américain s'exprimait lors d'un point presse depuis Washington. Dans la foulée, les cours du pétrole ont reculé après l'annonce de deux traversées de navires marchands escortées par les Américains dans le détroit d'Ormuz. Un premier succès selon Washington pour l'opération Projet Liberté. Le prix du baril de Brent a perdu 4%, tout comme son équivalent américain. Et justement, concernant les prix de l'énergie, Emmanuel Macron avait appelé lundi à une réponse européenne en cas de profits pétroliers excessifs. Mais le PDG de Total Energy a d'ores et déjà prévenu. Son groupe ne plafonnera plus les prix à la pompe en cas de mise en place de taxes sur les produits exceptionnels. Sébastien Lecornu, lui, promet de changer d'échelle et d'adapter les dispositifs de soutien face à la flambée des prix des carburants. Le Premier ministre a reconnu devant l'Assemblée nationale ce mardi que la situation était difficile et grave. Le gouvernement qui s'exprimera en début de semaine prochaine sur le soutien à apporter à l'activité économique. Beaucoup d'inquiétudes autour de l'état de santé de Narges Mohammadi, la lauréate du prix Nobel de la paix 2023, est incarcérée en Iran depuis décembre dernier pour avoir critiqué les autorités religieuses du pays. Et elle serait actuellement entre la vie et la mort, selon ses soutiens. Son avocate à Paris a exhorté Emmanuel Macron à adopter une position forte. Amazon affiche ses ambitions en France. Le géant américain de l'e-commerce a annoncé un investissement de plus de 15 milliards d'euros sur 3 ans, avec à la clé la création de plus de 7000 emplois en CDI. Cette enveloppe comprendra la construction de nouveaux sites logistiques ou encore le développement des capacités de cloud et d'intelligence artificielle. Et puis Adèle Hanel va publier son premier livre. La comédienne, militante féministe, figure majeure de MeToo, avait quitté le monde du cinéma en mai 2023. Son premier récit intitulé « Vise et juste » aux éditions de l'Arche sortira le 21 août prochain. Bonne soirée à tous à notre équipe.

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Bonsoir à tous. Nous en avons fini avec cette étape. Marco Rubio a annoncé que l'opération militaire lancée en février par les États-Unis contre l'Iran était désormais terminée. Le secrétaire d'État américain estime que la priorité américaine est la réouverture du détroit d'Ormuz. Washington qui salue un premier succès pour l'opération Projet Liberté lancée dimanche dernier. Deux navires marchands ont pu franchir le détroit escortés par la marine américaine. L'Iran de son côté promet une riposte ferme aux navires qui n'observerait pas ces directives dans le détroit d'Ormuz et dément par ailleurs catégoriquement avoir attaqué les Émirats arabes unis. Le pays du Golfe dit pourtant avoir activé sa défense aérienne pour le second jour consécutif face à des missiles et des drones tirés depuis l'Iran. Emmanuel Macron qui a encore appelé à la réouverture du détroit d'Ormuz. La France a une position constante depuis le début. Nous appelons à la cessation de toutes les hostilités, au retour des négociations diplomatiques et au bon respect de tous les pays de la région, a réaffirmé le chef de l'État français depuis Erevan, en Arménie. Dans l'actualité également, une enquête pour homicide involontaire ouverte après la mort de deux militaires âgés de 24 et 30 ans dans un accident de plongée mardi à Angers au cours d'un exercice organisé dans la rivière Maine. Les autopsies auront lieu dans les jours à venir. Le matériel de plongée a été saisi et sera analysé. Trois personnes vont être évacuées du MV de Hondius aux Pays-Bas via le Cap-Vert. Une annonce de l'opérateur néerlandais. Le navire de croisière immobilisé depuis dimanche, en raison d'un foyer d'antivirus à bord, repartira ensuite vers les îles Canaries. 149 passagers se trouvent à bord du bateau, dont 5 Français. Et puis on termine par un mot de football et la fin du rêve pour l'Atlético en Ligue des Champions. Une semaine après un match nul à Madrid, Arsenal s'est imposé ce mardi soir à l'Emirates Stadium face à l'équipe d'Antoine Griezmann qui voit s'envoler son rêve de disputer une seconde finale de Ligue des Champions, la quatrième du club. Voilà pour l'actualité. Très belle soirée à tous à notre écoute.

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